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2: Bonjour, le record de mardi n'aura pas tenu longtemps. Ce mercredi était la journée la plus chaude jamais enregistrée en France. 14 départements basculent en vigilance rouge canicule aujourd'hui, soit 72 au total. Les Deux-Sèvres et la Haute-Garonne sont par ailleurs placés en danger très élevé pour les incendies. Et puis l'épreuve française du brevet des collèges prévue ce vendredi est maintenue par le ministre Édouard Geffray. Et ce, malgré cette canicule, l'examen aura bien lieu au niveau national. Pour garantir la sécurité des candidats, des pauses fraîcheurs seront instaurées entre chaque partie et l'effectif sera limité à 15 élèves par salle. Les chefs d'établissement sont chargés d'organiser la logistique alors que des professeurs réclament toujours l'annulation de l'épreuve. L'enquête sur la mort de la jeune Layana retrouvée dans le Gers le 4 juin dernier prend un nouveau tournant. Le parquet d'Agen a annoncé ce mercredi l'ouverture d'une information judiciaire élargie au chef de viol sur mineur de 15 ans. Les causes précises du décès restent encore indéterminées. Des analyses complémentaires sont toujours en cours. Premier cas historique d'Ebola sur le sol français. Un médecin humanitaire de retour d'une mission en République démocratique du Congo a été testé positif. Le patient est actuellement en prise en charge dans un établissement spécialisé sous haute sécurité. Son état est stable avec une charge virale faible. Les autorités sanitaires identifient actuellement les passagers du vol Kinshasa-Paris afin de leur imposer un isolement de 21 jours. Le risque de contamination reste faible. Renault lance un plan de départ volontaire visant 800 ingénieurs en France d'ici fin 2027. Une réorganisation concentrée en Île-de-France et une réponse stratégique d'après le constructeur face à la pression croissante de la concurrence chinoise. Un drame à Biarritz où un pan de falaise s'est effondré hier soir. Le corps sans vie d'une femme a été retrouvé par les secours, tandis qu'un autre plongeur reste porté disparu. Un troisième a pu être secouru indemne. Les recherches suspendues dans la nuit doivent reprendre ce matin. À l'international, l'armée israélienne a annoncé avoir mené une frappe aérienne ciblée dans le sud du Liban ce mercredi. Une opération qui visait deux membres du Hezbollah identifiés comme une menace immédiate pour les troupes au sol. Une action qui intervient en pleine reprise des négociations. En fin du football, avec la Suisse qui s'est imposée devant le Canada et la Bosnie l'emporte 3-1 face au Qatar qui lui est éliminé dès la phase de poule.
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3: Dans ce flash d'actualité, on parle du Citreva qui, en raison de la persistance des fortes chaleurs, maintient ses aménagements temporaires des horaires d'ouverture de déchetterie jusqu'à lundi, inclus. Les déchetteries ouvertes accueilleront le public de 8h à 13h45 et sous réserve de l'évolution des conditions météorologiques, les horaires habituels devraient être établis à compter de mardi. En cas de nouvelle prolongation de cet épisode de forte chaleur, eh bien le Citreva vous informera dans les meilleurs délais. On parle des étangs de Hollande et de la Guinguette qui est ouverte du 26 juin au 30 août, du mardi au dimanche de 10h30 à 21h, avec la communauté d'agglomération Rambouillet Territoire au programme bar-restauration sur place, boutique et marché éphémère, plage de sable fin en accès libre. Mais attention, les baignades et les pique-niques sont strictement interdits. Plus d'informations sur rt78.fr. La série La Colo saison 3 de France Télévisions est en tournage à Rambouillet au mois d'août et recherche des figurants, des hommes et des femmes de plus de 70 ans et qui sont véhiculés. Annonces complètes et candidatures sur touslescastings.fr. Et puis direction les Essarts-le-Roi pour vous rappeler que ce 27 juin prochain, il y aura au Stade Gallo à partir de 18h30 les Feux de la Saint-Jean qui sont de retour avec guinguette, barbecue géant et food truck et groupe de musique et aussi la présence d'un DJ.
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4: Pour ce jeudi, le ciel sera très ensoleillé toute la matinée sur l'ensemble du territoire. Dans l'après-midi, ça pourrait se couvrir, notamment à l'ouest, sur la Bretagne et en Nouvelle-Aquitaine, avec des épisodes orageux qui sont annoncés, dus notamment aux fortes chaleurs, avec des températures maximales qui seront comprises entre 32 et 42 degrés localement. Et puis, le vent pourrait être de la partie également aujourd'hui sur une majeure partie du pays, avec des rafales allant jusqu'à 85 km/h.
5: Merci. L'info revient tout à l'heure à 6h30 sur RVE. Et bonjour, bonjour Nicolas, très heureux de vous retrouver ce jeudi 25 juin. Allez, c'est parti pour une nouvelle journée. La fin de semaine approche et il nous tarde de pouvoir souffler un petit peu après cette grosse vague de chaleur. Allez, c'est parti pour une nouvelle journée. La matinale, 6h, 9h, c'est tous les jours avec l'info toutes les demi-heures, avec également des idées de sortie, le programme télé, l'éphéméride, l'horoscope, d'ailleurs l'horoscope de ce jeudi là dans 5 minutes. Juste avant, et eh bien tiens, juste avant, nous écoutons Mentissa ensemble, La Vie qu'on mène et One Republic tout de suite sur RVE.

Bonjour à tous, l'horoscope de ce jeudi 25 juin, on commence avec les béliers. Il y a trop de stress autour de vous, vos véritables limites sont là, cherchez plutôt le calme. Les taureaux, vous ne chômerez pas aujourd'hui, vous voulez progresser. Les gémeaux, faites en sorte de vous lever le plus tôt possible car vous serez sur le devant de la scène. Les cancers, vous aurez l'assurance nécessaire pour aller au-devant des autres. Lion, abandonnez certaines habitudes, vous commencez à en ressentir les mauvais effets. Les vierges, votre entourage se comportera de façon plus imprévisible que d'habitude. Les balances, vous devez vous débrouiller avec un emploi du temps chargé et de nombreuses préoccupations. Les scorpions, vous ne tiendrez pas en place, évitez de vous agiter pour peu de choses. Les sagittaires, c'est une très bonne journée pour sortir de votre réserve. Les capricornes, vous ne manquez pas de ressources pour faire toujours bien et même mieux, tel un artiste façonnant son œuvre jusqu'au bout. Les verseaux, les contacts avec votre moitié sont placés sous le signe. Et puis les poissons, partagez davantage et plus en profondeur avec votre entourage devient un plaisir. Laissez parler votre authenticité.

0: les années 80 comme ça de bon matin. Oui, on y va tout de suite, sans plus tarder, à 6h21 avec Spagna, Easy Lady. On était en plein dans la vague disco, italo-disco sur RVE. Allez, en espérant que tout se passe bien, et une pensée à vous là qui êtes en train de prendre le petit déjeuner avant d'aller filer direction le travail. Idée de sortie, allez, idée de sortie qui va être très sympa. Rendez-vous samedi soir à Saint-Arnoux, au Locadino, Mystère de Jazz, pour réunir la voix suave de Miss NG, le jeu subtil et polyvalent de Mr Cyril à la guitare. Un duo, voilà, qui va vous emmener sur des sonorités jazzy, et pour revisiter voilà les titres de Francis Cabrel, des Beatles, de Véronique Sanson, de Bob Marley également, des Bill Withers, de Serge Gainsbourg, et j'en passe. Rendez-vous très sympa samedi soir à partir de 20h à Saint-Arnoux, à Locadino. Ça, c'est validé par l'équipe d'RVE. 6h30, l'info locale avec Jean-Marc. Juste avant, vous allez retrouver Olivia Dean, notamment, elle sait aussi, et le programme télé tout de suite sur RVE.
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2: Allez, on commence avec ce soir sur TF1 la suite de la série Zodiac. France 2, Cache Investigation. France 3, Alex, Hugo, Canal, Silo, M6, la Coupe du Monde de Football continue. Équateur, Allemagne, T18, Les Misérables. France 4, Blanche comme neige avec un sacré casting. Claire, qui rêvait d'être violoniste, est enlevée alors qu'elle est en train de faire son jogging. Ce kidnapping a été commandité par Maud, sa belle-mère jalouse de sa beauté et qui a profité de la mort du père de la jeune femme pour se débarrasser d'elle. Claire parvient à s'échapper et trouve refuge chez Pierre, un fermier qui a abattu la femme qui voulait la tuer. Claire devient peu à peu consciente de ses atouts et commence à en jouer auprès de Pierre, François, Vincent, Sam et les autres. Quand la jeune femme fait l'erreur d'appeler sa belle-mère, celle-ci s'empresse de la rejoindre. Et puis enfin sur TMC, les sous-doués en vacances. Voilà, je vous laisse sur votre choix et par avance, une belle soirée devant votre télévision.
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Nous sommes le jeudi 25 juin, le 176e jour de l'année. On fête les Prospères, les Éléonores, les Laure, Nora et Salomon. Les Nora sont sujettes aux sautes d'humeur, pouvant facilement passer d'une humeur joviale à une colère extrême. Journée mondiale du vitiligo aujourd'hui, qui a rapport notamment avec la disparition de Michael Jackson, hein, 25 juin 2009. Allez, l'anniversaire aujourd'hui de Pierre-François Martin Laval, 58 ans. L'animateur Bruno Guillon à 55 ans. Benson Boone, 24 ans. Jean Castex, 60 ans. Hakim Gemili, l'acteur, à 37 ans. C'est l'anniversaire également de l'actrice et chanteuse Cécile Cassel, inconnue aussi sous le nom de Holly Seas, 44 ans. Philippe Lachaud, l'acteur, a aujourd'hui 46 ans. Et puis c'est l'anniversaire de Robert Charlebois, qui a 82 ans. Bon anniversaire à vous, surtout peut-être né un 25 juin. 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
1: Dans ce flash d'actualité, on parle du Citreva qui, en raison de la persistance des fortes chaleurs, maintient ses aménagements temporaires des horaires d'ouverture des déchetteries jusqu'à lundi inclus. Les déchetteries ouvertes accueilleront le public de 8h à 13h45 et sous réserve de l'évolution des conditions météorologiques, les horaires habituels devraient être établis à compter de mardi. En cas de nouvelle prolongation de cet épisode de forte chaleur, eh bien le Citreva vous informera dans les meilleurs délais. On parle des étangs de Hollande et de la Guinguette qui est ouverte du 26 juin au 30 août, du mardi au dimanche de 10h30 à 21h, avec la communauté d'agglomération Rambouillet Territoire au programme bar-restauration sur place, boutique et marché éphémère, plage de sable fin en accès libre. Mais attention, les baignades et les pique-niques sont strictement interdits. Plus d'informations sur rt78.fr. La série La Colo saison 3 de France Télévisions est en tournage à Rambouillet au mois d'août et recherche des figurants, des hommes et des femmes de plus de 70 ans et qui sont véhiculés. Annonces complètes et candidatures sur touslescastings.fr. Et puis direction les Essarts-le-Roi pour vous rappeler que ce 27 juin prochain, il y aura au Stade Gallo à partir de 18h30 les Feux de la Saint-Jean qui sont de retour avec guinguette, barbecue géant et food truck et groupe de musique et aussi la présence d'un DJ.
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1: La météo de ce jeudi, c'est un ciel qui sera très ensoleillé et très bleu avec des températures qui dans l'après-midi devraient atteindre les 39 degrés en ressenti 43 à 44 degrés. On aura dans la soirée un ciel voilé avec 31 degrés. La nuit sera plus claire avec environ 27 degrés ressenti 35 et vendredi matin on se réveillera avec un ciel bleu et ensoleillé avec 33 degrés et 40 en ressenti.

0: de en espérant que tout se passe bien ce jeudi matin avec Justin Nuzuka et Zao à l'instant. Earthless à 6h42. Merci de nous rejoindre et de nous suivre sur les réseaux sociaux, Facebook, Instagram. 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Avant 7h et l'info, Miley Cyrus. Et puis la date dans l'histoire, c'est tout de suite sur RVE.
1: 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Allez, je vous emmène le 25 juin 2009, la mort de Michael Jackson, hein, qui est survenu dans son manoir de Home by Hills à Los Angeles, en Californie, à la suite d'un arrêt cardiaque ayant pour cause une intoxication aiguë au propofol. Son médecin personnel, Conrad Murray, lui, a pratiqué une RCP sur son lit en vain. Après un appel au 911 à 12h20, Michael Jackson a été pris en charge par des ambulanciers dans sa demeure et déclaré mort un peu plus tard au Ronald Reagan UCLA Medical Center. Le 28 août 2009, le médecin légiste du comté de Los Angeles qualifie la mort de Michael Jackson en homicide. L'autopsie du chanteur a révélé qu'il avait reçu du propofol en même temps que plusieurs anxiolytiques. Le chanteur souffrait en effet de stress, d'insomnie et de fatigue liés aux préparatifs d'une série de 50 concerts intitulés This Is It qu'il avait l'intention d'entreprendre à l'O2 Arena de Londres du 13 juillet 2009 au 6 mars 2010. Les officiels responsables du maintien de l'ordre ont enquêté sur le médecin personnel Michael Jackson. Le 8 février 2010, Conrad Murray a plaidé non coupable aux charges d'homicide involontaire et a été libéré après avoir déposé une caution de $75,000. En novembre 2011, il a été condamné à 4 ans d'emprisonnement pour homicide involontaire. Il est libéré en octobre 2013 en raison de la surpopulation carcérale. La mort de Michael Jackson qui a déclenché de grandes manifestations populaires de chagrin à travers le monde, générant un accroissement sans précédent du trafic internet et une augmentation drastique des ventes de ses anciens albums, de même que ceux des Jackson 5. Le biopic, sorti cette année, a été un énorme carton. La suite va bientôt se tourner, notamment.
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1: 39 mètres. Certains collectionnent les timbres. Lui accumule les records les plus improbables. Cascadeur, excentrique et grand amoureux des Vespa, un célèbre scooter italien, eh bien, il y a l'Autrichien Gunther qui a encore repoussé les limites du possible en réalisant une performance athlétique inédite et complètement loufoque. Escalader une tour de 39 mètres, d'où notre chiffre du jour, en portant sur ses épaules son Vespa de 70 kilos. Son objectif ? Intégrer une nouvelle fois le Guinness Book des records. Le défi réalisé à l'occasion des 80 ans de la marque italienne s'est déroulé sur les pentes de 6% de moyenne d'une tour installée au sommet du Grumberg au-dessus du lac de Tronsi en Autriche. C'est ce que raconte Auto Plus. La rampe d'accès menant au sommet de ce point de vue remarquable s'enroule autour de la tour sur environ 785 mètres. Une distance accomplie en moins de 10 minutes par Gunther, lesté de sa vaisselle passe sous l'œil des nombreuses caméras présentes pour attester de la performance. À l'arrivée, le cascadeur s'est effondré de fatigue. L'ascension a été douloureuse, comme l'a confié l'intéressé au site Main Bezrik. À mi-chemin, mes mollets ont commencé à se contracter, de la douleur à mon épaule et à ma colonne vertébrale s'intensifier à chaque mètre, et j'ai dû puiser dans toutes mes forces pour mener à bien cet exploit. Le poids sur ses cervicales et la marche en rond ont aussi occasionné des vertiges et des pertes d'équilibre, rapporte le repère du motard, au point de l'obliger à faire une pause pour s'hydrater un peu et repartir de l'avant. Avec le succès que l'on connaît pour réussir pareil exploit, Gunther a suivi un entraînement drastique ces derniers mois avec un régime alimentaire adapté à d'intenses séances de musculation et de fractionner malgré tout. Une répétition générale a mal tourné, hein, c'est ce qu'indique Auto Plus. Lors d'un essai avec la Vespa sur l'épaule, il a ressenti une douleur aiguë dans la nuque. Le scooter a fini par lui échapper et chuter, malmenant ses disques intervertébraux et les nerfs cervicaux.
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2: Bonjour, le record de mardi n'aura pas tenu longtemps. Ce mercredi était la journée la plus chaude jamais enregistrée en France. 14 départements basculent en vigilance rouge canicule aujourd'hui, soit 72 au total. Les Deux-Sèvres et la Haute-Garonne sont par ailleurs placés en danger très élevé pour les incendies. Et puis l'épreuve française du brevet des collèges prévue ce vendredi est maintenue par le ministre Édouard Geffray. Ce, malgré cette canicule, l'examen aura bien lieu au niveau national. Pour garantir la sécurité des candidats, des pauses fraîcheurs seront instaurées entre chaque partie et l'effectif sera limité à 15 élèves par salle. Les chefs d'établissement sont chargés d'organiser la logistique alors que des professeurs réclament toujours l'annulation de l'épreuve. L'enquête sur la mort de la jeune Layana retrouvée dans le Gers le 4 juin dernier prend un nouveau tournant. Le parquet d'Agen a annoncé ce mercredi l'ouverture d'une information judiciaire élargie au chef de viol sur mineur de 15 ans. Les causes précises du décès restent encore indéterminées. Des analyses complémentaires sont toujours en cours. Premier cas historique d'Ebola sur le sol français. Un médecin humanitaire de retour d'une mission en République démocratique du Congo a été testé positif. Le patient est actuellement en prise en charge dans un établissement spécialisé sous haute sécurité. Son état est stable avec une charge virale faible. Les autorités sanitaires identifient actuellement les passagers du vol Kinshasa-Paris afin de leur imposer un isolement de 21 jours. Le risque de contamination reste faible. Renault lance un plan de départ volontaire visant 800 ingénieurs en France d'ici fin 2027. Une réorganisation concentrée en Île-de-France et une réponse stratégique d'après le constructeur face à la pression croissante de la concurrence chinoise. Un drame à Biarritz où un pan de falaise s'est effondré hier soir. Le corps sans vie d'une femme a été retrouvé par les secours tandis qu'un autre plongeur reste porté disparu. Un troisième a pu être secouru indemne. Les recherches suspendues dans la nuit doivent reprendre ce matin. À l'international, l'armée israélienne a annoncé avoir mené une frappe aérienne ciblée dans le sud du Liban ce mercredi. Une opération qui visait deux membres du Hezbollah identifiés comme une menace immédiate pour les troupes au sol. Une action qui intervient en pleine reprise des négociations. Enfin du football avec la Suisse qui s'est imposée devant le Canada et la Bosnie l'emporte 3-1 face au Qatar qui lui est éliminé dès la phase de poule.
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3: Dans ce flash d'actualité, on parle du Citreva qui, en raison de la persistance des fortes chaleurs, maintient ses aménagements temporaires des horaires d'ouverture des déchetteries jusqu'à lundi inclus. Les déchetteries ouvertes accueilleront le public de 8h à 13h45 et sous réserve de l'évolution des conditions météorologiques, les horaires habituels devraient être établis à compter de mardi. En cas de nouvelle prolongation de cet épisode de forte chaleur, eh bien le Citreva vous informera dans les meilleurs délais. On parle des étangs de Hollande et de la Guinguette qui est ouverte du 26 juin au 30 août, du mardi au dimanche de 10h30 à 21h, avec la communauté d'agglomération Rambouillet Territoire au programme bar-restauration sur place, boutique et marché éphémère, plage de sable fin en accès libre. Mais attention, les baignades et les pique-niques sont strictement interdits. Plus d'informations sur rt78.fr. La série La Colo saison 3 de France Télévisions est en tournage à Rambouillet au mois d'août et recherche des figurants, des hommes et des femmes de plus de 70 ans et qui sont véhiculés. Annonce complète et candidatures sur touslescastings.fr. Et puis direction les Essarts-le-Roi pour vous rappeler que ce 27 juin prochain, il y aura au Stade Gallo à partir de 18h30 les Feux de la Saint-Jean qui sont de retour avec guinguette, barbecue géant et food truck et groupe de musique et aussi la présence d'un DJ.
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4: Pour ce jeudi, le ciel sera très ensoleillé toute la matinée sur l'ensemble du territoire. Dans l'après-midi, ça pourrait se couvrir, notamment à l'ouest, sur la Bretagne et en Nouvelle-Aquitaine, avec des épisodes orageux qui sont annoncés, dus notamment aux fortes chaleurs, avec des températures maximales qui seront comprises entre 32 et 42 degrés localement. Et puis, le vent pourrait être de la partie également aujourd'hui sur une majeure partie du pays, avec des rafales allant jusqu'à 85 km/h.
5: Merci, l'info revient tout à l'heure à 7h30 sur RVE. Allez, c'est jeudi, bon courage à vous qui attaquez une nouvelle journée. La matinale d'RVE continue jusqu'à 9h avec des idées de sortie, avec également l'info locale, donc à 7h30. Vous retrouverez également l'éphéméride, le programme télé, l'horoscope aussi, là dans 5 minutes l'horoscope. Juste avant d'ailleurs, tiens, Louise Joseph, qui avec ses copines des L5 se sont reformées pour faire la musique du film de la Pat Patrouille qui va sortir au cinéma dans quelques jours. Louise Joseph assis par terre, j'adore ce titre. Vous l'écoutez juste après, Taylor Swift sur RVE.

0: Bonjour à tous, l'horoscope de ce jeudi 25 juin, on commence avec les béliers. Il y a trop de stress autour de vous, vos véritables limites sont là, cherchez plutôt le calme. Les taureaux, vous ne chômerez pas aujourd'hui, vous voulez progresser. Les gémeaux, faites en sorte de vous lever le plus tôt possible car vous serez sur le devant de la scène. Les cancers, vous aurez l'assurance nécessaire pour aller au-devant des autres. Lion, abandonnez certaines habitudes, vous commencez à en ressentir les mauvais effets. Les vierges, votre entourage se comportera de façon plus imprévisible que d'habitude. Les balances, vous devez vous débrouiller avec un emploi du temps chargé et de nombreuses préoccupations. Les scorpions, vous ne tiendrez pas en place, évitez de vous agiter pour peu de choses. Les sagittaires, c'est une très bonne journée pour sortir de votre réserve. Les capricornes, vous ne manquez pas de ressources pour faire toujours bien et même mieux, tel un artiste façonnant son œuvre jusqu'au bout. Les verseaux, les contacts avec votre moitié sont placés sous le signe. Et puis les poissons, partagez davantage et plus en profondeur avec votre entourage devient un plaisir. Laissez parler votre authenticité.
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0: les classiques de la chanson française de Bon Matin avec Michel Berger, la groupie du pianiste à 7h15, enfin 7h20 maintenant. Merci d'être là, Nicolas, la matinale avec ses idées de sortie, par exemple. Demain et samedi, ça se passe, alors ça se passe dans l'Essonne. On est vraiment limite Yvelines Essonne, mais côté Essonne à Pékeuze, au stade municipal, vous avez le festival Festichant qui revient avec pour comme ambiance demain soir apéro jazz et puis également un orchestre d'harmonie et de musique de film. Et puis samedi, vous avez ambiance chanson française et pop, rock également, ambiance DJ également, groove et électro. Ça va être très sympa, c'est gratuit d'ailleurs, donc ça c'est vachement bien aussi, vous allez pouvoir en profiter. Ça commence demain soir 20h30 et samedi 19h30, Festichant à Pékeuze. Bonne idée de sortie validée par l'équipe d'RVE. Avant de retrouver l'info locale de 7h30, vous allez écouter Angèle, également Nothing But Dears, juste après le programme télé qui arrive dans quelques secondes sur RVE.
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5: Allez, on commence avec ce soir sur TF1 la suite de la série Zodiac. France 2, Cache Investigation. France 3, Alex, Hugo, Canal, Silo, M6, la Coupe du Monde de Football continue, Équateur, Allemagne, T18, Les Misérables. France 4, Blanche comme neige avec un sacré casting. Claire, qui rêvait d'être violoniste, est enlevée alors qu'elle est en train de faire son jogging. Ce kidnapping a été commandité par Maud, sa belle-mère jalouse de sa beauté et qui a profité de la mort du père de la jeune femme pour se débarrasser d'elle. Claire parvient à s'échapper et trouve refuge chez Pierre, un fermier qui a abattu la femme qui voulait la tuer. Claire devient peu à peu consciente de ses atouts et commence à en jouer auprès de Pierre, François, Vincent, Sam et les autres. Quand la jeune femme fait l'erreur d'appeler sa belle-mère, celle-ci s'empresse de la rejoindre. Et puis enfin sur TMC, les sous-doués en vacances. Voilà, je vous laisse faire votre choix et par avance, une belle soirée devant votre télévision.
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0: 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Nous sommes le jeudi 25 juin, le 176e jour de l'année. On fête les Prosper, les Éléonore, les Laure, Nora et Salomon. Les Nora sont sujettes aux sautes d'humeur, pouvant facilement passer d'une humeur joviale à une colère extrême. Journée mondiale du vitiligo aujourd'hui, qui a rapport notamment avec la disparition de Michael Jackson, un 25 juin 2009. Allez, l'anniversaire aujourd'hui de Pierre-François Martin Laval, 58 ans. L'animateur Bruno Guillon à 55 ans. Benson Boone, 24 ans. Jean Castex, 60 ans. Hakim Gemili, l'acteur, à 37 ans. C'est l'anniversaire également de l'actrice et chanteuse Cécile Cassel, inconnue aussi sous le nom de Holly Seas, 44 ans. Philippe Lachaud, l'acteur, a aujourd'hui 46 ans. Et puis c'est l'anniversaire de Robert Charlebois, qui a 82 ans. Bon anniversaire à vous, surtout peut-être né un 25 juin.
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1: Dans ce flash d'actualité, on parle du Citreva qui, en raison de la persistance des fortes chaleurs, maintient ses aménagements temporaires des horaires d'ouverture de déchetterie jusqu'à lundi inclus. Les déchetteries ouvertes accueilleront le public de 8h à 13h45 et sous réserve de l'évolution des conditions météorologiques, les horaires habituels devraient être établis à compter de mardi. En cas de nouvelle prolongation de cet épisode de forte chaleur, eh bien le Citreva vous informera dans les meilleurs délais. On parle des étangs de Hollande et de la Guinguette qui est ouverte du 26 juin au 30 août, du mardi au dimanche de 10h30 à 21h, avec la communauté d'agglomération Rambouillet Territoire au programme bar-restauration sur place, boutique et marché éphémère, plage de sable fin en accès libre. Mais attention, les baignades et les pique-niques sont strictement interdits. Plus d'informations sur rt78.fr. La série La Colo saison 3 de France Télévisions est en tournage à Rambouillet au mois d'août et recherche des figurants, des hommes et des femmes de plus de 70 ans et qui sont véhiculés. Annonce complète et candidature sur touslescastings.fr. Et puis direction les Essarts-le-Roi pour vous rappeler que ce 27 juin prochain, il y aura au Stade Gallo à partir de 18h30 les Feux de la Saint-Jean qui sont de retour avec guinguettes, barbecue géant et food truck et groupe de musique et aussi la présence d'un DJ.
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1: La météo de ce jeudi, c'est un ciel qui sera très ensoleillé et très bleu avec des températures qui dans l'après-midi devraient atteindre les 39 degrés en ressenti 43 à 44 degrés. On aura dans la soirée un ciel voilé avec 31 degrés. La nuit sera plus claire avec environ 27 degrés au ressenti 35. Et vendredi matin, on se réveillera avec un ciel bleu et ensoleillé avec 33 degrés et 40 en ressenti.
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0: RVE, merci d'être là et merci de nous écouter également dans votre voiture en direction de votre lieu de travail branché sur le 103.7. Merci de nous être fidèles également sur radio-rve.com pour nous écouter tout au long de la journée au bureau, comme ça sur le site avec le PC connecté directement. À 8h, l'info de retour, l'info nationale, internationale, locale, la météo aussi. Et avant 8h, YouTube, Donna Lewis également pour nous accompagner et l'astuce du jour sur RVE.
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2: Avant de jeter un meuble ancien, pensez à le rénover. Commencez par nettoyer soigneusement la surface avec de l'eau savonneuse. Pensez ensuite légèrement le bois afin d'éliminer les irrégularités. Une sous-couche adaptée permettra à la peinture ou au vernis de mieux adhérer. Pour un rendu moderne, privilégiez les teintes claires comme le beige ou le vert-sauge. Terminé par une protection transparente pour prolonger la durée de vie du meuble. Et avec quelques heures de travail seulement, une commode ou une table fatiguée peut retrouver une seconde jeunesse et devenir une pièce maîtresse de votre décoration.
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3: Une chienne star des réseaux avec la Coupe du Monde. Si vous suivez le football, vous vous souvenez forcément de Paul Le Poulpe, qui s'était fait mondialement connaître lors de la Coupe du Monde 2010 grâce à la pertinence de ses pronostics. Pour cette édition 2026 qui se déroule actuellement aux États-Unis, au Canada et au Mexique, on vous présente Nova, le berger américain. Cette chienne de la Valette du Var, hein, en France, prédit donc les résultats des matchs grâce à sa truffe. Son maître explique avoir imaginé un petit jeu de hasard afin de rendre le choix le plus imparfait possible, notamment. Et bah, ça prend la forme d'un tableau de bois sur plan incliné grâce auquel Nova pousse une balle de tennis qui rebondit de clou en clou jusqu'au drapeau final. Le compte Instagram dédié à ses prédictions cumule déjà près de 11 000 abonnés. Hein. Ce qui devrait être un simple amusement familial est devenu quelque chose de beaucoup plus grand. Nous recevons des messages et des commentaires du monde entier. Se réjouit son propriétaire, précisant qu'il n'y a aucune triche. Hein. Nova pousse la balle et découvre son choix en même temps que nous, assure-t-il. Ils refont une prise uniquement lorsque la balle sort du panneau.
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2: Bonjour, le record de mardi n'aura pas tenu longtemps. Ce mercredi était la journée la plus chaude jamais enregistrée en France. 14 départements basculent en vigilance rouge canicule aujourd'hui, soit 72 au total. Les Deux-Sèvres et la Haute-Garonne sont par ailleurs placés en danger très élevé pour les incendies. Et puis l'épreuve française du brevet des collèges prévue ce vendredi est maintenue par le ministre Édouard Geffray. Et ce, malgré cette canicule, l'examen aura bien lieu au niveau national. Pour garantir la sécurité des candidats, des pauses fraîcheurs seront instaurées entre chaque partie et l'effectif sera limité à 15 élèves par salle. Les chefs d'établissement sont chargés d'organiser la logistique alors que des professeurs réclament toujours l'annulation de l'épreuve. L'enquête sur la mort de la jeune Layana retrouvée dans le Gers le 4 juin dernier prend un nouveau tournant. Le parquet d'Agen a annoncé ce mercredi l'ouverture d'une information judiciaire élargie au chef de viol sur mineur de 15 ans. Les causes précises du décès restent encore indéterminées. Des analyses complémentaires sont toujours en cours. Premier cas historique d'Ebola sur le sol français. Un médecin humanitaire de retour d'une mission en République démocratique du Congo a été testé positif. Le patient est actuellement en prise en charge dans un établissement spécialisé sous haute sécurité. Son état est stable avec une charge virale faible. Les autorités sanitaires identifient actuellement les passagers du vol Kinshasa Paris afin de leur imposer un isolement de 21 jours. Le risque de contamination reste faible. Renault lance un plan de départ volontaire visant 800 ingénieurs en France d'ici fin 2027. Une réorganisation concentrée en Île-de-France et une réponse stratégique d'après le constructeur face à la pression croissante de la concurrence chinoise. Un drame à Biarritz où un pan de falaise s'est effondré hier soir. Le corps sans vie d'une femme a été retrouvé par les secours tandis qu'un autre plongeur reste porté disparu. Un troisième a pu être secouru indemne. Les recherches suspendues dans la nuit devraient prendre ce matin. À l'international, l'armée israélienne a annoncé avoir mené une frappe aérienne ciblée dans le sud du Liban ce mercredi. Une opération qui visait deux membres du Hezbollah identifié comme une menace immédiate pour les troupes au sol. Une action qui intervient en pleine reprise des négociations. Enfin du football avec la Suisse qui s'est imposée devant le Canada et la Bosnie l'emporte 3-1 face au Qatar qui lui est éliminé dès la phase de poule.
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3: Dans ce flash d'actualité, on parle du Citreva qui, en raison de la persistance des fortes chaleurs, maintient ses aménagements temporaires des horaires d'ouverture des déchetteries jusqu'à lundi inclus. Les déchetteries ouvertes accueilleront le public de 8h à 13h45 et sous réserve de l'évolution des conditions météorologiques, les horaires habituels devraient être établis à compter de mardi. En cas de nouvelle prolongation de cet épisode de forte chaleur, eh bien le Citreva vous informera dans les meilleurs délais. On parle des étangs de Hollande et de la Guinguette qui est ouverte du 26 juin au 30 août, du mardi au dimanche de 10h30 à 21h, avec la communauté d'agglomération Rambouillet Territoire au programme bar-restauration sur place, boutique et marché éphémère, plage de sable fin en accès libre. Mais attention, les baignades et les pique-niques sont strictement interdits. Plus d'informations sur rt78.fr. La série La Colo saison 3 de France Télévisions est en tournage à Rambouillet au mois d'août et recherche des figurants, des hommes et des femmes de plus de 70 ans et qui sont véhiculés. Annonces complètes et candidatures sur touslescastings.fr. Et puis direction les Essarts-le-Roi pour vous rappeler que ce 27 juin prochain, il y aura au Stade Gallo à partir de 18h30 les Feux de la Saint-Jean qui sont de retour avec guinguette, barbecue géant et food truck et groupe de musique et aussi la présence d'un DJ.
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4: Pour ce jeudi, le ciel sera très ensoleillé toute la matinée sur l'ensemble du territoire. Dans l'après-midi, ça pourrait se couvrir, notamment à l'ouest, sur la Bretagne et en Nouvelle-Aquitaine, avec des épisodes orageux qui sont annoncés, dus notamment aux fortes chaleurs, avec des températures maximales qui seront comprises entre 32 et 42 degrés localement. Et puis, le vent pourrait être de la partie également aujourd'hui sur une majeure partie du pays, avec des rafales allant jusqu'à 85 km/h.
5: Merci de l'info, on revient tout à l'heure à 8h30 sur RVE. Et ce sera l'info locale avec Jean-Marc. Nicolas, très heureux de vous accompagner ce jeudi matin, en espérant que tout se passe bien.
6: Ouais.
5: Allez, jusqu'à 9h, la matinale continue, avec des idées de sortie, avec également l'éphémérie, le programme télé, l'horoscope également, qui arrive dans 5 minutes. Et avant l'horoscope, eh bien tiens, voici Mac Lemore, tout de suite, sur RVE.

0: Bonjour à tous, l'horoscope de ce jeudi 25 juin, on commence avec les béliers. Il y a trop de stress autour de vous, vos véritables limites sont là, cherchez plutôt le calme. Les taureaux, vous ne chômerez pas aujourd'hui, vous voulez progresser. Les gémeaux, faites en sorte de vous lever le plus tôt possible car vous serez sur le devant de la scène. Les cancers, vous aurez l'assurance nécessaire pour aller au-devant des autres. Lion, abandonnez certaines habitudes, vous commencez à en ressentir les mauvais effets. Les vierges, votre entourage se comportera de façon plus imprévisible que d'habitude. Les balances, vous devez vous débrouiller avec un emploi du temps chargé et de nombreuses préoccupations. Les scorpions, vous ne tiendrez pas en place, évitez de vous agiter pour peu de choses. Les sagittaires, c'est une très bonne journée pour sortir de votre réserve. Les capricornes, vous ne manquez pas de ressources pour faire toujours bien et même mieux, tel un artiste façonnant son œuvre jusqu'au bout. Les verseaux, les contacts avec votre moitié sont placés sous le signe. Et puis les poissons, partagez davantage et plus en profondeur avec votre entourage devient un plaisir. Laissez parler votre authenticité.
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0: Oh, quelle jolie surprise! Alors ça, il n'y a que sur RVE, que comme ça, de bon matin, 8h22, vous pouvez entendre The Christians avec Worlds. Magnifique titre. Merci vraiment à la programmation musicale de nous l'avoir mis. Voilà pourquoi vous écoutez RVE comme ça, de bon matin. Pour entendre des titres comme celui-ci, ou même également pour vous rappeler que comme on est jeudi, eh bien, ce sont les apéros concerts à Rambouillet à la Bergerie Nationale. Et aujourd'hui, rendez-vous avec Saint-Eldorado, ambiance des années 60 jusqu'au tube d'aujourd'hui, également très sympathique. Rendez-vous donc dans le parc du château à la Bergerie Nationale ce soir. L'entrée est libre et gratuite. 8h30 donc, l'info locale, juste avant l'éphéméride. Chabouzé aussi, le programme télé à suivre dans quelques secondes sur RVE.
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6: Allez, on commence avec ce soir sur TF1 la suite de la série Zodiac. France 2, Cache Investigation. France 3, Alex, Hugo, Canal, Silo, M6, la Coupe du Monde de Football continue. Équateur, Allemagne, T18, Les Misérables. France 4, Blanche comme neige avec un sacré casting. Claire, qui rêvait d'être violoniste, est enlevée alors qu'elle est en train de faire son jogging. Ce kidnapping a été commandité par Maud, sa belle-mère jalouse de sa beauté et qui a profité de la mort du père de la jeune femme pour se débarrasser d'elle. Claire parvient à s'échapper et trouve refuge chez Pierre, un fermier qui a abattu la femme qui voulait la tuer. Claire devient peu à peu consciente de ses atouts et commence à en jouer auprès de Pierre, François, Vincent, Sam et les autres. Quand la jeune femme fait l'erreur d'appeler sa belle-mère, celle-ci s'empresse de la rejoindre. Et puis enfin sur TMC, les sous-doués en vacances. Voilà, je vous laisse sur votre choix et par avance, une belle soirée devant votre télévision.
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0: 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Nous sommes le jeudi 25 juin, le 176e jour de l'année. On fête les Prospères, les Éléonores, les Laure, Nora et Salomon. Les Nora sont sujettes aux sautes d'humeur, pouvant facilement passer d'une humeur joviale à une colère extrême. Journée mondiale du vitiligo aujourd'hui, qui a un rapport notamment avec la disparition de Michael Jackson, hein, 25 juin 2009. Allez, l'anniversaire aujourd'hui de Pierre-François Martin Laval, 58 ans. L'animateur Bruno Guillon à 55 ans. Benson Boone, 24 ans. Jean Castex, 60 ans. Hakim Jemili, l'acteur, à 37 ans. C'est l'anniversaire également de l'actrice et chanteuse Cécile Cassel, inconnue aussi sous le nom de Holly Seas, 44 ans. Philippe Lachaud, l'acteur, a aujourd'hui 46 ans. Et puis c'est l'anniversaire de Robert Charlebois, qui a 82 ans. Bon anniversaire à vous, surtout, peut-être né un 25 juin. 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
2: Dans ce flash d'actualité, on parle du Citreva qui, en raison de la persistance des fortes chaleurs, maintient ses aménagements temporaires des horaires d'ouverture des déchetteries jusqu'à lundi inclus. Les déchetteries ouvertes accueilleront le public de 8h à 13h45 et sous réserve de l'évolution des conditions météorologiques, les horaires habituels devraient être établis à compter de mardi. En cas de nouvelle prolongation de cet épisode de forte chaleur, eh bien le Citreva vous informera dans les meilleurs délais. On parle des étangs de Hollande et de la Guinguette qui est ouverte du 26 juin au 30 août, du mardi au dimanche de 10h30 à 21h, avec la communauté d'agglomération Rambouillet Territoire au programme bar-restauration sur place, boutique et marché éphémère, plage de sable fin en accès libre. Mais attention, les baignades et les pique-niques sont strictement interdits. Plus d'informations sur rt78.fr. La série La Colo saison 3 de France Télévisions est en tournage à Rambouillet au mois d'août et recherche des figurants, des hommes et des femmes de plus de 70 ans et qui sont véhiculés. Annonce complète et candidature sur touslescastings.fr. Et puis direction les Essarts-le-Roi pour vous rappeler que ce 27 juin prochain, il y aura au Stade Gallo à partir de 18h30 les Feux de la Saint-Jean qui sont de retour avec guinguette, barbecue géant et food truck et groupe de musique et aussi la présence d'un DJ.
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2: La météo de ce jeudi, c'est un ciel qui sera très ensoleillé et très bleu avec des températures qui dans l'après-midi devraient atteindre les 39 degrés en ressenti 43 à 44 degrés. On aura dans la soirée un ciel voilé avec 31 degrés. La nuit sera plus claire avec environ 27 degrés ressenti 35 et vendredi matin on se réveillera avec un ciel bleu et ensoleillé avec 33 degrés et 40 en ressenti.

0: Bonjour à toutes et à tous, on débute avec la copie parfaite rendue par le Mexique, co-organisateur de la Coupe du Monde 2026 en phase de groupe. Les Mexicains ont terminé leur phase de groupe par une victoire 3-0 contre la République tchèque. Hier soir, Chavez, Quiñones et Fidalgo sont les buteurs pour la tri. Le Mexique termine donc premier de son groupe alors que les Tchèques rentrent à la maison à la dernière place. L'autre qualifié dans cette poule A, c'est l'Afrique du Sud qui a battu la Corée du Sud 1-0 grâce à Mazeko. C'est la première fois de leur histoire que les Bafana Bafana sortent de la phase de groupe en Coupe du Monde. Les Coréens, eux, devront attendre pour savoir s'ils feront partie des 8 meilleurs 3e. Et dans le groupe B, c'est la Suisse qui termine finalement en tête du groupe. Les Helvètes ont grillé la politesse aux Canadiens en s'imposant 2-1. Les Suisses terminent cette phase de groupe avec 7 points. Devant le Canada, 4 points. La Bosnie-Herzégovine devrait faire partie des 8 meilleurs 3e avec 4 points elle aussi. Après sa victoire 3-1 sur le Qatar hier soir, les Qataris sont bons derniers et rentrent à la maison. Et puis dans le groupe C, le Brésil a terminé la phase de groupe par une victoire 3-0 sur l'Écosse grâce à un doublé de Vinicius Junior notamment. Une rencontre marquée par l'entrée en jeu de Neymar pour le dernier quart d'heure de la partie. Dans l'autre match, le Maroc a battu Haïti 4-2. Haïti est tout de même parvenu à inscrire ses deux premiers buts en Coupe du Monde et à faire douter les Marocains en menant 1-0 et 2-1 dans la partie. Brésil et Maroc sont donc qualifiés dans le groupe C. Et ce jeudi, 6 matchs au programme dans le groupe E, Équateur, Allemagne et Curaçao, Côte d'Ivoire à 22h. Japon, Suède et Tunisie, Pays-Bas dans le groupe F à 1h du matin. Et Turquie, États-Unis et Paraguay, Australie à 4h du matin dans le groupe D. En tennis, 6 Français disputent le dernier tour des qualifications à Wimbledon. Après Harmonitan, c'est Océane Dodin et Léolia Jean-Jean qui joueront leur qualification dans le tournoi final côté féminin. Hugo Gaston, Clément Tabur et Kyrian Jacquet chez les messieurs. Et puis J-9 avant le début du Tour de France 2026 en cyclisme. Les équipes dévoilent petit à petit les effectifs qui couvriront la grande boucle. Ce devrait être sans David Gaudu du côté de la Groupama FDJ United. Très belle journée de sport.
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Voilà pourquoi vous écoutez RVE de bon matin, notamment pour entendre des nouveautés comme celle-ci signée Hélène Sio avec Bye Bye. La matinale d'RVE, c'est tous les jours entre 6h et 9h, et avant 9h, il va encore s'en passer des choses.

0: Également à Taïmi Impala sur RVE.
1: 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Allez, je vous emmène le 25 juin 2009, la mort de Michael Jackson, hein, qui est survenu dans son manoir de Home by Hills à Los Angeles en Californie à la suite d'un arrêt cardiaque ayant pour cause une intoxication aiguë au propofol. Son médecin personnel, Conrad Murray, lui, a pratiqué une RCP sur son lit en vain. Après un appel au 911 à 12h20, Michael Jackson a été pris en charge par des ambulanciers dans sa demeure et déclaré mort un peu plus tard au Ronald Reagan UCLA Medical Center. Le 28 août 2009, le médecin légiste du comté de Los Angeles qualifie la mort de Michael Jackson en homicide. L'autopsie du chanteur a révélé qu'il avait reçu du propofol en même temps que plusieurs anxiolytiques. Le chanteur souffrait en effet de stress, d'insomnie et de fatigue liés aux préparatifs d'une série de 50 concerts intitulés This Is It qu'il avait l'intention d'entreprendre à l'O2 Arena de Londres du 13 juillet 2009 au 6 mars 2010. Les officiers responsables du maintien de l'ordre ont enquêté sur le médecin personnel de Michael Jackson. Le 8 février 2010, Conrad Murray a plaidé non coupable aux charges d'homicide involontaire et a été libéré après avoir déposé une caution de $75,000. En novembre 2011, il a été condamné à 4 ans d'emprisonnement pour homicide involontaire. Il est libéré en octobre 2013 en raison de la surpopulation carcérale. La mort de Michael Jackson qui a déclenché de grandes manifestations populaires de chagrin à travers le monde, générant un accroissement sans précédent du trafic internet et une augmentation drastique des ventes de ses anciens albums, de même que ceux des Jackson 5. Le biopic, sorti cette année, a été un énorme carton. La suite va bientôt se tourner, notamment.
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7: On parle de Louane qui a récemment fait parler d'elle après la publication des premières images de son mariage avec Florian Rossi. L'événement organisé dans une grande discrétion a finalement été révélé à travers plusieurs clichés qui ont enchanté ses admirateurs. Selon les informations diffusées, l'artiste avait prévu plusieurs tenues pour cette journée exceptionnelle. Les réseaux se sont rapidement emballés, saluant l'élégance et la simplicité de la cérémonie. Cette nouvelle étape marque un moment important dans la vie personnelle de la chanteuse qui poursuit parallèlement sa carrière musicale avec succès.
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0: RDO 137, il est 9h, je vous souhaite une belle matinée. On va tout de suite retrouver un point sur l'actualité.
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2: Bonjour, encore des températures très élevées aujourd'hui en France avec 72 départements en vigilance rouge. Plusieurs départements vont également passer en vigilance orange aux orages dans la journée. Bonne nouvelle pour le rafraîchissement, mais Météo France prévient. Il pourrait être parfois violent avec de fortes rafales et de la grêle comme en Charente-Maritime où plusieurs bâtiments ont été dégradés hier. En tout cas, l'épreuve de français du brevet des collèges prévu demain aura bien lieu selon Édouard Geffrem. Les candidats auront tout de même droit à des pauses fraîcheur et seront maximum 15 par salle. Le ministre de l'Éducation nationale dénombre par ailleurs 13 500 écoles fermées ou avec des aménagements d'horaires aujourd'hui en raison de cette canicule. Un drame à Biarritz, des images spectaculaires. Un pan de falaise de 2000 mètres cubes s'est effondré hier soir vers 20h30 près du Farm. Le bilan provisoire fait état d'un mort, une femme dont le corps a été repêché, d'un plongeur toujours porté disparu. D'importants secours sont mobilisés, le secteur était interdit d'accès. Un cas historique d'Ebola sur le sol français. Un médecin humanitaire de retour d'une mission en République démocratique du Congo a été testé positif. Le patient est actuellement pris en charge et son état est stable. 5 autres personnes considérées comme possibles cas contact ont été placées à l'isolement pour 21 jours, selon la ministre de la Santé, Stéphanie Ritz. Au Moyen-Orient, l'armée israélienne annonce avoir mené une frappe aérienne ciblée dans le sud du Liban. Ce mercredi, l'opération visait 2 membres du Hezbollah identifiés comme une menace immédiate pour les troupes au sol. Une action militaire qui tombe mal en pleine reprise des négociations directes entre le Liban et Israël à Washington. 13 millions d'euros attendaient ce gagnant de la cagnotte du Super Loto du 24 avril dernier dans l'Orne. Problème, il ne s'est pas manifesté avant la date limite fixée. C'est à lundi minuit. Passé ce délai légal de 60 jours, son gain est définitivement perdu. La Française des Jeux qualifie cette situation d'absolument exceptionnelle. La somme sera remise en jeu lors des prochains tirages. Enfin, un tour du côté de la Coupe du Monde de football 2026. La Suisse s'est imposée devant le Canada. La Bosnie l'a emporté 3-1 face au Qatar qui est éliminé. Dans le groupe C, le Brésil et le Maroc se sont qualifiés pour les 16e de finale en s'imposant respectivement face à l'Écosse 3-0 et face à Haïti 4-2. L'Afrique du Sud, elle, a battu la Corée du Sud sur le score final de 1 à 0. Demain, c'est les Bleus qui joueront face à la Norvège.
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3: Dans ce flash d'actualité, on parle du Citreva qui, en raison de la persistance des fortes chaleurs, maintient ses aménagements temporaires des horaires d'ouverture de déchetterie jusqu'à lundi, inclus. Les déchetteries ouvertes accueilleront le public de 8h à 13h45 et sous réserve de l'évolution des conditions météorologiques, les horaires habituels devraient être rétablis à compter de mardi. En cas de nouvelle prolongation de cet épisode de forte chaleur, eh bien le Citreva vous informera dans les meilleurs délais. On parle des étangs de Hollande et de la Guinguette qui est ouverte du 26 juin au 30 août, du mardi au dimanche de 10h30 à 21h, avec la communauté d'agglomération Rambouillet Territoire au programme bar, restauration sur place, boutique et marché éphémère, plage de sable fin en accès libre. Mais attention, les baignades et les pique-niques sont strictement interdits. Plus d'informations sur rt78.fr. La série La Colo saison 3 de France Télévisions est en tournage à Rambouillet au mois d'août et recherche des figurants, des hommes et des femmes de plus de 70 ans et qui sont véhiculés. Annonces complètes et candidatures sur touslescastings.fr. Et puis direction les Essarts-le-Roi pour vous rappeler que ce 27 juin prochain, il y aura au Stade Gallo à partir de 18h30 les Feux de la Saint-Jean qui sont de retour avec guinguette, barbecue géant et food truck et groupe de musique et aussi la présence d'un DJ.
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4: Pour ce jeudi, le ciel sera très ensoleillé toute la matinée sur l'ensemble du territoire. Dans l'après-midi, ça pourrait se couvrir, notamment à l'ouest, sur la Bretagne et en Nouvelle-Aquitaine, avec des épisodes orageux qui sont annoncés, dus notamment aux fortes chaleurs, avec des températures maximales qui seront comprises entre 32 et 42 degrés localement. Et puis, le vent pourrait être de la partie également aujourd'hui sur une majeure partie du pays, avec des rafales allant jusqu'à 85 km/h.

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Bonjour à tous, l'horoscope de ce jeudi 25 juin, on commence avec les béliers. Il y a trop de stress autour de vous, vos véritables limites sont là, cherchez plutôt le calme. Les taureaux, vous ne chômerez pas aujourd'hui, vous voulez progresser. Les gémeaux, faites en sorte de vous lever le plus tôt possible car vous serez sur le devant de la scène. Les cancers, vous aurez l'assurance nécessaire pour aller au-devant des autres. Lion, abandonnez certaines habitudes, vous commencez à en ressentir les mauvais effets. Les vierges, votre entourage se comportera de façon plus imprévisible que d'habitude. Les balances, vous devez vous débrouiller avec un emploi du temps chargé et de nombreuses préoccupations. Les scorpions, vous ne tiendrez pas en place, évitez de vous agiter pour peu de choses. Les sagittaires, c'est une très bonne journée pour sortir de votre réserve. Les capricornes, vous ne manquez pas de ressources pour faire toujours bien et même mieux, tel un artiste façonnant son œuvre jusqu'au bout. Les verseaux, les contacts avec votre moitié sont placés sous le signe. Et puis les poissons, partagez davantage et plus en profondeur avec votre entourage devient un plaisir. Laissez parler votre authenticité.

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1: Allez, on commence avec ce soir sur TF1 la suite de la série Zodiac. France 2, Cache Investigation. France 3, Alex Hugo. Canal, Silo, M6, la Coupe du Monde de Football continue. Équateur, Allemagne, T18, Les Misérables. France 4, Blanche comme neige avec un sacré casting. Claire, qui rêvait d'être violoniste, est enlevée alors qu'elle est en train de faire son jogging. Ce kidnapping a été commandité par Maud, sa belle-mère jalouse de sa beauté et qui a profité de la mort du père de la jeune femme pour se débarrasser d'elle. Claire parvient à s'échapper et trouve refuge chez Pierre, un fermier qui a abattu la femme qui voulait la tuer. Claire devient peu à peu consciente de ses atouts et commence à en jouer auprès de Pierre, François, Vincent, Sam et les autres. Quand la jeune femme fait l'erreur d'appeler sa belle-mère, celle-ci s'empresse de la rejoindre. Et puis enfin sur TMC, les sous-doués en vacances. Voilà, je vous laisse sur votre choix et par avance, une belle soirée devant votre télévision.
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L'éphéméride. Nous sommes le jeudi 25 juin, le 176e jour de l'année. On fête les Prospères, les Éléonores, les Laure, Nora et Salomon. Les Nora sont sujettes aux sautes d'humeur, pouvant facilement passer d'une humeur joviale à une colère extrême. Journée mondiale du vitiligo aujourd'hui, qui a rapport notamment avec la disparition de Michael Jackson, un 25 juin 2009. Allez, l'anniversaire aujourd'hui de Pierre-François Martin Laval, 58 ans. L'animateur Bruno Guillon à 55 ans. Benson Boone, 24 ans. Jean Castex, 60 ans. Hakim Gemili, l'acteur, à 37 ans. C'est l'anniversaire également de l'actrice et chanteuse Cécile Cassel, inconnue aussi sous le nom de Holly Seas, 44 ans. Philippe Lachaud, l'acteur, a aujourd'hui 46 ans. Et puis c'est l'anniversaire de Robert Charlebois, qui a 82 ans. Bon anniversaire à vous, surtout peut-être né un 25 juin. 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
1: Bonjour Lionel.
2: Bonjour.
1: Aujourd'hui, vous allez nous parler de la galaxie du Compas.
2: La galaxie du Compas et des trous noirs galactiques, parce qu'on dit les trous noirs galactiques sont des ogres au centre des galaxies. Et le trou noir au centre de notre Voie lactée pèse à peu près un peu plus de 4 millions de masses solaires. Et les astronomes ont observé un trou noir au centre d'une galaxie à 13 millions d'années-lumière dans la constellation australe du Compas, donc la galaxie du Compas. Et il s'avère que les trous noirs galactiques ne sont peut-être pas les ogres qu'on imaginait. En fait, ils n'avalent pas tout ce qui passe à leur portée. Le trou noir de la galaxie du Compas ne pèse que 2 millions de masses solaires. Il est deux fois plus petit que le nôtre. En observant la matière qui se dirige vers ce trou noir, les astronomes observent que l'énorme pression qui s'accroît à mesure que la matière se rapproche du trou noir, et même le puissant champ électromagnétique, tout cela fait qu'une bonne partie de la matière n'arrive pas jusqu'au trou noir et est éjectée dans l'autre sens. En fait, le trou noir n'absorbe que 12% de la matière qui vient vers lui. La galaxie du Compas est un bon candidat pour des observations détaillées de l'environnement de son trou noir. Les astronomes ont découvert la présence de deux bras spiraux de matière qui chutent vers le trou noir. Une matière qui chute quand même à 150 000 km/h. Mais seulement 12% de cette matière est réellement avalée. Le reste, ce sont plutôt des éclaboussures. On a donc effectivement affaire à un ogre, mais un ogre qui mange plutôt salement.
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0: Vous écoutez RVE des 10h, on va tout de suite retrouver un point sur l'information.
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2: Dans ce flash d'actualité, on parle du Citreva qui, en raison de la persistance des fortes chaleurs, maintient ses aménagements temporaires des horaires d'ouverture des déchetteries jusqu'à lundi inclus. Les déchetteries ouvertes accueilleront le public de 8h à 13h45 et sous réserve de l'évolution des conditions météorologiques.

0: météorologique. Les horaires habituels devraient être rétablis à compter de mardi. En cas de nouvelle prolongation de cet épisode de forte chaleur, eh bien, le Citreva vous informera dans les meilleurs délais. On parle des étangs de Hollande et de la Guinguette qui est ouvert du 26 juin au 30 août, du mardi au dimanche de 10h30 à 21h, avec la communauté d'agglomération Rambouillet Territoire au programme bar, restauration sur place, boutique et marché éphémère, plage de sable fin en accès libre. Mais attention, les baignades et les pique-niques sont strictement interdits. Plus d'informations sur rt78.fr. La série La Colo saison 3 de France Télévisions est en tournage à Rambouillet au mois d'août et recherche des figurants, des hommes et des femmes de plus de 70 ans et qui sont véhiculés. Annonce complète et candidature sur touslescastings.fr. Et puis direction les Essarts-le-Roi pour vous rappeler que ce 27 juin prochain, il y aura au Stade Gallo à partir de 18h30 les Feux de la Saint-Jean qui sont de retour avec Guinguette, Barbecue Géant et Food Truck et groupe de musique et aussi la présence d'un DJ.
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2: Pour ce jeudi, le ciel sera très ensoleillé toute la matinée sur l'ensemble du territoire. Dans l'après-midi, ça pourrait se couvrir, notamment à l'ouest, sur la Bretagne et en Nouvelle-Aquitaine, avec des épisodes orageux qui sont annoncés, dus notamment aux fortes chaleurs, avec des températures maximales qui seront comprises entre 32 et 42 degrés localement. Et puis, le vent pourrait être de la partie également aujourd'hui sur une majeure partie du pays, avec des rafales allant jusqu'à 85 km/h.

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1: Direction Saint-Rémy-les-Chevreuses dans ce journal du département avec jusqu'au 28 juin une exposition Bruit de mots à la maison musée Raymond Devos. L'exposition Bruit de mots met à l'honneur le travail de Bruno Ducourant à la maison Raymond Devos. À travers une sélection de dessins, l'artiste joue avec les expressions de la langue française entre humour, poésie et absurdité dans un clin d'œil à l'univers de Raymond Devos. Plus d'informations sur le site yvelines.fr ou sur www.raymond-devos.org. Thank you.

0: RVE 103.7, bienvenue à vous. Il est 11h, on fait un point sur la formation.
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2: Dans ce flash d'actualité, on parle du Citreva qui, en raison de la persistance des fortes chaleurs, maintient ses aménagements temporaires des horaires d'ouverture des déchetteries jusqu'à lundi inclus. Les déchetteries ouvertes accueilleront le public de 8h à 13h45 et sous réserve de l'évolution des conditions météorologiques, les horaires habituels devraient être établis à compter de mardi. En cas de nouvelle prolongation de cet épisode de forte chaleur, eh bien le Citreva vous informera dans les meilleurs délais. On parle des étangs de Hollande et de la Guinguette qui est ouverte du 26 juin au 30 août, du mardi au dimanche de 10h30 à 21h, avec la communauté d'agglomération Rambouillet Territoire au programme bar, restauration sur place, boutique et marché éphémère, plage de sable fin en accès libre. Mais attention, les baignades et les pique-niques sont strictement interdits. Plus d'informations sur rt78.fr. La série La Colo saison 3 de France Télévisions est en tournage à Rambouillet au mois d'août et recherche des figurants, des hommes et des femmes de plus de 60.

0: 70 ans et qui sont véhiculés. Annonce complète et candidature sur touslescastings.fr. Et puis direction les Essarts-le-Roi pour vous rappeler que ce 27 juin prochain, il y aura au Stade Gallo à partir de 18h30 les Feux de la Saint-Jean qui sont de retour avec guinguette, barbecue géant et food truck et groupe de musique et aussi la présence d'un DJ.
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0: La météo de ce jeudi, c'est un ciel qui sera très ensoleillé et très bleu avec des températures qui dans l'après-midi devraient atteindre les 39 degrés en ressenti 43 à 44 degrés. On aura dans la soirée un ciel voilé avec 31 degrés. La nuit sera plus claire avec environ 27 degrés ressenti 35 et vendredi matin on se réveillera avec un ciel bleu et ensoleillé avec 33 degrés et 40 en ressenti.

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0: Le journal de la communauté d'agglomération Rambouillet Territoire.
1: Dans ce journal de la communauté d'agglomération Rambouillet Territoire, nous allons parler de la nouvelle maison de la randonnée qui a ouvert ses portes à Saint-Arnoult-en-Yvelines le 1er avril 2026 dernier, et ce dans les anciens locaux de l'office de tourisme de Saint-Arnoult-en-Yvelines. L'orangerie des remparts accueillera donc les amateurs de randonnée. Ces derniers trouveront sur place de la documentation et des conseils sur les différents circuits à faire à pied, à vélo ou encore à cheval. Les itinéraires proposés devraient mettre en lumière le patrimoine boîtier naturel du Sud-Yvelines, rochers d'Angennes, pavillons de Pourras, Petit Moulin, Vaux-de-Cernay, Château d'Ambouillet ou encore Château de Pinceloup qui feront partie des découvertes. La maison de la randonnée, sous la direction de l'Office de tourisme de Rambouillet Territoire, est ouverte le mercredi et dimanche de 9h30 à 12h30 et de 13h30 à 17h30. Plus d'informations sur rt78.fr.
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0: Bon appétit à toutes et à tous, il est exactement midi. 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
2: Bonjour à tous. 12 départements sont désormais concernés par la vigilance orange aux orages. Tous sont aussi concernés par la vigilance rouge à la canicule. Au total, 72 départements sont en alerte rouge aux fortes chaleurs et 14 autres en alerte orange. Les orages ont par ailleurs déjà causé des dégâts sur la façade ouest. En Charente-Maritime, la pluie, de la grêle et de fortes rafales se sont abattues hier soir. La circulation a été coupée sur certaines routes et la toiture du gymnase de Loulay a été arrachée. En Vendée, de nombreux arbres ont été arrachés ou endommagés et des toitures ont également souffert autour de Luçon et Fontenay-le-Comte. À Biarritz, en plein épisode de canicule, 2000 mètres carrés de falaises se sont soudainement effondrés dans la mer hier soir. Une femme est morte, un autre plongeur est toujours porté disparu. Les recherches ont repris ce matin. L'autopsie du corps de Liana dans le Gers n'a pas permis de déterminer avec certitude les causes du décès de la fillette de 11 ans, selon le parquet d'Agen. Le principal suspect dans cette affaire est désormais poursuivi pour meurtre sur mineur de 15 ans, précédé ou accompagné d'un viol. La dette publique de la France a augmenté à 3 536 milliards d'euros à la fin du premier trimestre 2026 pour s'établir à 117,5% du PIB, selon l'INSEE. Cela représente une augmentation de 75,6 milliards d'euros par rapport au trimestre précédent. Au Venezuela, le bilan du double séisme d'hier soir est d'au moins 32 morts et plus de 700 blessés, selon la présidence par intérim Delcy Rodriguez. Deux secousses de magnitude 7,2 et 7,5 ont touché le nord du pays hier soir, suivies par une vingtaine de répliques.

0: ce matin, plusieurs pays, dont le Brésil, les États-Unis ou encore la France, ont proposé leur aide. La Coupe du Monde et les matchs de poule terminés, le Brésil et le Maroc terminent premier et deuxième de leur groupe. Après leur victoire respective 3-0 contre l'Écosse et 4-2 face à Haïti, la Suisse et le Canada seront au rendez-vous des 16e de finale, tout comme l'Afrique du Sud pour la première fois. À suivre ce soir et la nuit prochaine, 6 rencontres, notamment les États-Unis, les Pays-Bas et la Côte d'Ivoire.
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2: Dans ce flash d'actualité, on parle du Citreva qui, en raison de la persistance des fortes chaleurs, maintient ses aménagements temporaires des horaires d'ouverture des déchetteries jusqu'à lundi, inclus. Les déchetteries ouvertes accueilleront le public de 8h à 13h45 et sous réserve de l'évolution des conditions météorologiques, les horaires habituels devraient être établis à compter de mardi. En cas de nouvelle prolongation de cet épisode de forte chaleur, eh bien, le Citreva vous informera dans les meilleurs délais. On parle des étangs de Hollande et de la Guinguette qui est ouverte du 26 juin au 30 août, du mardi au dimanche de 10h30 à 21h, avec la communauté d'agglomération Rambouillet Territoire au programme bar, restauration sur place, boutique et marché éphémère, plage de sable fin en accès libre. Mais attention, les baignades et les pique-niques sont strictement interdits. Plus d'informations sur rt78.fr. La série La Colo saison 3 de France Télévisions est en tournage à Rambouillet au mois d'août et recherche des figurants, des hommes et des femmes de plus de 70 ans et qui sont véhiculés. Annonce complète et candidature sur touslescastings.fr. Et puis direction les Essarts-le-Roi pour vous rappeler que ce 27 juin prochain, il y aura au Stade Gallo à partir de 18h30 les Feux de la Saint-Jean qui sont de retour avec guinguette, barbecue géant et food truck et groupe de musique et aussi la présence d'un DJ.
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2: La météo de ce jeudi, c'est un ciel qui sera très ensoleillé et très bleu avec des températures qui dans l'après-midi devraient atteindre les 39 degrés en ressenti 43 à 44 degrés. On aura dans la soirée un ciel voilé avec 31 degrés. La nuit sera plus claire avec environ 27 degrés ressenti 35 et vendredi matin on se réveillera avec un ciel bleu et ensoleillé avec 33 degrés et 40 en ressenti.

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1: Sur l'antenne de RVE, nous recevons Denis, qui représente le comité des fêtes d'Auffargis.
2: Bonjour.
1: Vous venez nous voir pour nous parler de la fête du village. Cette année, on va s'attendre à quoi? Parce que l'année précédente, c'était déjà quelque chose de fort ambitieux, que vous avez parfaitement réussi, avec un voyage des années 50, c'est bien ça?
2: C'est une période 1957-1967. Alors pourquoi 1957 dans un premier temps? Tout simplement parce que l'initiateur de cette idée est natif de 1957. C'est un fanat de véhicules anciens, et donc on s'est calé sur cette période 57-67.
1: C'est le 26 et le 27 juin, donc ça commence vendredi, et ça se poursuit samedi. La thématique, c'est une journée à la campagne. Auffargis, c'est la campagne.
2: On a la forêt à côté, on a pas mal d'exploitants agricoles qui nous entourent, donc on est à la campagne, et puis on a vu la durée de préparation que l'année dernière nous avons eue. On a souhaité faire quelque chose d'un petit peu plus léger, parce que ça a quand même pris 2 ans pour préparer la fête de l'année dernière, Rétro-Auffargis. Mmh. Donc on s'est dit, on va faire quelque chose de plus light cette année, puis on fera peut-être un peu mieux l'année prochaine.
1: Ouais. Ça commence ce vendredi à 19h, place de l'Arsenal. Qu'est-ce qu'on va y découvrir?
2: On va commencer léger. On a pris cette habitude depuis plusieurs années de faire 2 soirs. Cette année, nous allons commencer surtout par une petite animation musicale avec un groupe en partie fargussien, alors cocorico hein, pour nous. Le groupe s'appelle Glam Groover et ouais. Un de ses membres fait partie du village et d'autres membres du groupe ne sont pas trop loin non plus, puisqu'il y a un perrotin et ainsi de suite. Donc on va aller écouter ces gens-là qui font quelque chose d'assez sympathique. On a la chance d'avoir quelques animations qui peuvent être faites avec des gens de talent qui habitent le village. On en profite et puis on les fait connaître aussi à notre niveau.
1: Alors ça, c'est vendredi, place de l'Arsenal. Normalement, vous allez devoir composer avec la chaleur.
2: Malheureusement, on ne sait pas du tout comment on va vivre l'événement. Les jours à venir vont être un peu compliqués. On va se prémunir de tout un tas de matériel pour pouvoir permettre de passer des journées sans subir trop de chaleur, y compris pour nous et pour les gens qui viendront assister aux festivités.
1: S'il fait chaud, il y aura possibilité de profiter d'une buvette.
2: Tout est prévu, hein, que tout le monde se rassure là-dessus. On aura tout ce qu'il faut. On a notre désormais fameux bistrot Fargis qui va être rempli pour pouvoir accueillir tout le monde. Et puis tout autour de nous, on a également tous les commerçants locaux qui vont jouer le jeu et qui vont ensuite se permettre de vous proposer à la fois des victuailles aussi bien que des boissons, à commencer par le café du village de Polo et Maria, Auffargis Market, la cave d'Auffargis, et puis François, notre boulanger d'Auffargis, qui aura également prévu de quoi se sustenter.
1: Et samedi, alors là, c'est vraiment une journée à la campagne.
2: Une journée à la campagne avec un programme assez chargé. On va pouvoir découvrir des choses qu'on a peu l'habitude de voir désormais, puisque là, nous aurons la possibilité de voir notamment des ateliers de tonte de moutons. Je vous invite à suivre les réseaux sociaux, puisqu'on va vous spécifier les lieux, les horaires. La grande rue d'Auffargis sera fermée à la circulation.
1: Ouais, logique, hein.
2: Donc les animaux vont être parqués à des endroits bien précis du village. Et puis on aura d'autres associations qui vont venir nous voir. On a par exemple l'association des jeunes agriculteurs du Sud-Yvelines qui vont vous proposer de faire une balade avec un petit train. Alors ça va être pour les enfants. On aura également le PNR qui va vous proposer un atelier sur les chauves-souris. La PJA, un atelier sur le rempotage. Et puis on va être aidé également par le club ado du village qui va faire la décoration de la rue. L'école de la Toucharderie qui va fabriquer des épouvantails. On aura également l'AIDEMA qui va venir avec des musiciens pour ouvrir les festivités. L'ALCA qui vous fera également tester du tricoté pour découvrir ça aussi. Et puis on aura également en guest star, on va dire, le CA qui est le club des archers des Sarles-Roi. Donc vous allez pouvoir, si vous voulez, vous essayer au tir à l'arc.
1: Il y a le tir à l'arc. J'ai vu qu'il y a le tir à la carabine aussi.
2: Le tir à la carabine, on aura tir au pigeon pour les plus petits.
1: Mais là, vous faites dans le traditionnel avec le mat cocane, le tir à la carabine, la pêche au canard, également démonstration de chiens de berger. Ce sont des activités qu'on retrouvait dans les fêtes communales il y a 60 ans.
2: C'est ça, ou même qu'on retrouve à certains
1: encore,
2: endroits en France.
1: Hein, bien.
2: Avec les comices agricoles, on a oui, encore ce genre d'animation qui est proposé. Et on a voulu faire en effet dans le traditionnel. Donc on ne fait pas les choses à moitié. On le sait désormais, quand on fait quelque chose, on essaie de le faire bien. Et en effet, on aura un mât de cocagne. Donc pour les plus hardis, les plus courageux et les plus sportifs, un mât de 9 mètres de haut qu'il va falloir gravir pour aller chercher quelque chose qui sera suspendu tout en haut. Mais ça sera la surprise évidemment.
1: C'est dans le relationnel, la convivialité et la fête.
2: Exactement.
1: C'est à partir de quelle heure samedi?
2: Ça commence aux alentours de 11h30 pour ce qui concerne la tonte des moutons, mais le début des hostilités va démarrer à 11h avec l'association AIDEMA, un défilé de marionnettes géantes accompagné de musiciens. Et puis ensuite, voilà, une fois que ces marionnettes se seront élancées dans le village, on peut y aller. On aura 2 créneaux de tonte de moutons, 11h30, 15h30.
1: J'en connais qui seront contents ce jour-là, les moutons eux-mêmes.
2: Je crois que déjà, ça, si on avait commencé à les tondre aujourd'hui, ils seraient déjà ravis. Ils vont devoir patienter encore quelques jours.
1: Le soir, ça se conclut par une une fête du village, un grand banquet.
2: Comme on l'a fait l'année dernière, et visiblement ça a tellement plu que ben on réitère.
1: Dans la grande rue.
2: Dans la grande rue, on change pas une équipe qui gagne. De mémoire de Fargussien, jamais banquet n'avait été organisé sur la grande rue. Et puis ben en fait, on s'est dit que le cœur du village, c'est vraiment le cœur battant de la commune. Donc on va réitérer l'opération et donc on va avoir à peu près plus de 350 repas à servir. Donc ça fait un petit peu de monde. Toutes les victuailles, tout ça, ça va être notamment proposé par la Graine Sauvage et la ferme des 4 étoiles. Et puis ben, le soir venu, une fois que tout le monde aura bien ripaillé, nous allons faire une animation musicale. On va tous se trémousser sur la place de l'Arsenal. Une soirée dansante avec le groupe de Fabien Thomas, qui était le groupe qui était déjà là l'année dernière et qui a mis un petit peu le feu au village. Et bien là aussi, ça a tellement plu qu'ils ont eu la gentillesse d'accepter notre invitation cette année.
1: Bon, si j'ai bien compris, au comité des fêtes, vous allez vous coucher tôt dimanche.
2: C'est un peu ça.
1: C'est un peu ça.
2: Très tôt dimanche matin. Voilà,
1: ouais, très tôt dimanche matin. Vous êtes combien de personnes au comité des fêtes pour tout organiser?
2: De base, on est à peu près une vingtaine de personnes sur des animations comme celle-là, surtout sur la fête du village qui est la plus grosse fête de l'année pour nous. On a toujours des aides extérieures, on les en remercie systématiquement. On a par exemple une équipe de bricolos. Ce sont des gens qui, pour la plupart, sont des retraités et qui viennent passer un petit peu de leur temps à faire de la décoration avec nous pour animer, pour habiller les animations que l'on propose. Plus des aides extérieures sur certains ateliers, ateliers restauration, etc. Sans ces aides-là, on serait vraiment dans l'embarras parce que 20 personnes, ça suffit pas.
1: Denis, en tout cas, merci pour toutes ces informations. Et on invite même ceux qui n'habitent pas au Fargy à aller faire un tour à la fête, hein, n'être pas sectaire.
2: Non, on est ouvert à tous et on est content d'ailleurs au contraire de s'apercevoir qu'on va au-delà des frontières fargussiennes et on a souvent des grandes surprises d'apprendre que des gens viennent quelquefois de loin. L'année dernière, on avait des gens qui venaient de Normandie, il y avait des Parisiens qui étaient spécialement venus parce que c'était des aficionados de la fête que l'on a proposée. Ils ont été ravis de découvrir le village et nous avec, de les accueillir. Donc on accueille absolument tout le monde.
1: Merci. Pleine réussite à votre week-end, une journée à la campagne. C'est presque un titre de film.
2: Ça pourrait, on va soumettre l'idée. Merci à vous. 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
1: Et pour parler cinéma, nous retrouvons Jessie des Prairiales à Épernon. Bonjour Jessie.
2: Bonjour Jean-Marc, bonjour à tous.
1: Cette semaine, trois films français à l'affiche.
2: Exactement, trois films français, mais des registres complètement différents. Et on commence avec La Bataille de Gaulle, première partie, L'Âge de Fer, qui est notre dernier film cannois pour ce mois de juin, puisqu'il était présenté hors compétition au Festival de Cannes. Donc c'est un grand récit historique qui est consacré à une figure monumentale de l'histoire française, Charles de Gaulle. Donc on est en 1940, la France vient de s'effondrer face à l'Allemagne nazie et signe l'armistice. Et dans ce contexte dramatique, un homme refuse de se résigner, c'est évidemment le général de Gaulle, qui, isolé, sans armée, sans soutien réel, va rejoindre Londres avec une conviction assez insensée. Pour lui, la France n'a pas perdu la guerre. Donc voilà, le film raconte pas seulement le destin de cet homme. Pour le réalisateur, qui est donc Antonin Baudry, c'est aussi l'histoire de tout un peuple qui refuse de disparaître. Et puis le film raconte également la naissance de la relation entre la France et les États-Unis. Et puis ce qui est assez intéressant, surprenant et très inattendu, c'est que le réalisateur n'a pas hésité à introduire pas mal d'humour finalement dans ce récit historique. On s'y attend pas. Et puis il y aura un deuxième volet qui devrait sortir au mois de juillet, qu'on passera bien sûr.
1: Et puis un très grand comédien qui interprète le général de Gaulle.
2: Ouais, il est exceptionnel, j'en ai pas parlé, c'est vrai, c'est Simon Apkarian.
1: Voilà, très bien. Et ce film, on peut le voir quand ?
2: Alors, on aura trois séances, ce mercredi 24 juin à 14h et 20h, parce que le film est un peu long, et une autre ce vendredi 26 juin à 17h30.
1: Voilà. Dans un tout autre registre, Anna et les enfants.
2: Oui, alors là, c'est un premier long-métrage de Diane Clavier qui signe une comédie assez originale sur une phobie méconnue, c'est la pédophobie, qui est donc la peur pathologique des enfants, qui est une véritable phobie reconnue médicalement et qui peut provoquer des réactions physiques et psychologiques très fortes. Et donc l'histoire, c'est en effet celle d'Anna qui souffre de cette phobie et pour qui tout se complique lorsqu'elle retrouve l'homme qu'elle a aimé autrefois. L'histoire pourrait être parfaite, sauf que il est père de deux enfants et qu'elle va bientôt devoir s'en occuper toute seule. Voilà, donc évidemment, ça vire à la comédie et ça parle avant tout de la famille, des relations humaines, de l'engagement affectif, des familles recomposées aussi, et puis de la difficulté d'accepter ce qui nous effraie de façon générale. Et ça s'inscrit dans un travail de continuité de la réalisatrice Diane Clavier, puisque juste que là, elle était scénariste, notamment pour plusieurs séries très populaires comme « Fais pas ci, fais pas ça », que vous devez tous certainement connaître.
1: Absolument, absolument. Et les séances sont prévues quand ?
2: Alors, pour celui-ci, on aura deux séances, une ce mercredi 24 juin à 17h et une autre ce vendredi 26 juin à 14h.
1: Et nous terminons par un thriller, Mata.
2: Oui, un thriller d'espionnage français particulièrement tendu qui est réalisé par Rachel Lang qui a servi dans l'armée et est devenue capitaine de réserve de l'armée de terre. Une expérience qui a nourri évidemment chacune des séquences du film. C'est un film qui suit Mata, qui est donc une agente de la DGSE blessée lors d'une opération clandestine au Niger. Et son compagnon a été capturé sur place et il demeure introuvable. Et donc de retour en France, elle est affectée à un service de contre-espionnage dans les Alpes. Et rapidement, elle va découvrir des liens assez troublants entre cette nouvelle mission et l'embuscade africaine. Et elle est convaincue que sa hiérarchie lui cache des informations, donc elle va enquêter seule au risque de tout perdre. Donc voilà, c'était important pour la réalisatrice de placer aussi au centre de ce récit une héroïne très forte et assez complexe. Une femme qui évolue dans un univers habituellement dominé par les personnages masculins. Et cette femme est interprétée par Aïd Arras, qui ne gâche rien.
1: Oui, c'est ce que j'allais dire. Déjà, elle-même, c'est une sacrée personnalité.
2: C'est ça. Déjà, elle dégage un certain charisme.
1: Une grande forme de respect.
2: Ouais.
1: C'est vrai. Et c'est tant mieux, d'ailleurs. Voilà. Les dates de ces projections ?
2: Alors, il y aura une seule séance pour celui-ci. Ça sera ce vendredi 26 juin à 20h30.
1: Très bien. Et pour connaître l'actualité des Prairiales à Épernon, ça n'a pas changé ?
2: Ça n'a pas changé. Rendez-vous toujours sur ville-épernon.fr/prairiales.
1: C'est noté, Jessie. Merci. Puis à la semaine prochaine.
2: Avec grand plaisir. À la semaine prochaine.
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1: Bonjour à toutes et à tous, on débute avec la copie parfaite rendue par le Mexique, co-organisateur de la Coupe du Monde 2026 en phase de groupe. Les Mexicains ont terminé leur phase de groupe par une victoire 3-0 contre la République tchèque. Hier soir, Chavez, Quiñones et Fidalgo sont les buteurs pour la tri. Le Mexique termine donc premier de son groupe alors que les Tchèques rentrent à la maison à la dernière place. L'autre qualifié dans cette poule A, c'est l'Afrique du Sud qui a battu la Corée du Sud 1-0 grâce à Mazeko. C'est la première fois de leur histoire que les Bafana Bafana sortent de la phase de groupe en Coupe du Monde. Les Coréens, eux, devront attendre pour savoir s'ils feront partie des 8 meilleurs 3e. Et dans le groupe B, c'est la Suisse qui termine finalement en tête du groupe. Les Helvètes ont grillé la politesse aux Canadiens en s'imposant 2-1. Les Suisses terminent cette phase de groupe avec 7 points devant le Canada. 4 points, la Bosnie-Herzégovine devrait faire partie des 8 meilleurs 3e avec 4 points elle aussi après sa victoire 3-1 sur le Qatar hier soir. Les Qataris sont bons derniers et rentrent à la maison. Et puis dans le groupe C, le Brésil a terminé la phase de groupe par une victoire nette 3-0 sur l'Écosse grâce à un doublé de Vinicius Junior notamment. Une rencontre marquée par l'entrée en jeu de Neymar pour le dernier quart d'heure de la partie. Dans l'autre match, le Maroc a battu Haïti 4-2. Haïti est tout de même parvenu à inscrire ses deux premiers buts en Coupe du Monde et à faire douter les Marocains en menant 1-0 et 2-1 dans la partie. Brésil et Maroc sont donc qualifiés dans le groupe C. Et ce jeudi, 6 matchs au programme dans le groupe E, Équateur, Allemagne et Curaçao, Côte d'Ivoire à 22h. Japon, Suède et Tunisie, Pays-Bas dans le groupe F à 1h du matin. Et Turquie, États-Unis et Paraguay, Australie à 4h du matin dans le groupe D. En tennis, 6 Français disputent le dernier tour des qualifications à Wimbledon. Après Harmonitan, c'est Océane Dodin et Léolia Jean-Jean qui joueront leur qualification dans le tournoi final côté féminin. Hugo Gaston, Clément Tabur et Kyrian Jacquet chez les messieurs. Et puis J-9 avant le début du Tour de France 2026 en cyclisme. Les équipes dévoilent petit à petit les effectifs qui couvriront la grande boucle. Ce devrait être sans David Gaudu du côté de la Groupama FDJ United. Très belle journée de sport. 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
2: Bonjour à tous. 12 départements sont désormais concernés par la vigilance orange aux orages. Tous sont aussi concernés par la vigilance rouge à la canicule. Au total, 72 départements sont en alerte rouge aux fortes chaleurs et 14 autres en alerte orange. Les orages ont par ailleurs déjà causé des dégâts sur la façade ouest. En Charente-Maritime, la pluie, de la grêle et de fortes rafales se sont abattues hier soir. La circulation a été coupée sur certaines routes et la toiture du gymnase de Loulay a été arrachée. En Vendée, de nombreux arbres ont été arrachés ou endommagés et des toitures ont également souffert autour de Luçon et Fontenay-le-Comte. À Biarritz, en plein épisode de canicule, 2000 mètres carrés de falaises se sont soudainement effondrés dans la mer hier soir. Une femme est morte, un autre plongeur est toujours porté disparu. Les recherches ont repris ce matin. L'autopsie du corps de Liana dans le Gers n'a pas permis de déterminer avec certitude les causes du décès de la fillette de 11 ans, selon le parquet d'Agen. Le principal suspect dans cette affaire est désormais poursuivi pour meurtre sur mineur de 15 ans, précédé ou accompagné d'un viol. La dette publique de la France a augmenté à 3536 milliards d'euros à la fin du premier trimestre 2026 pour s'établir à 117,5% du PIB, selon l'INSEE. Cela représente une augmentation de 75,6 milliards d'euros par rapport au trimestre précédent. Au Venezuela, le bilan du double séisme d'hier soir est d'au moins 32 morts et plus de 700 blessés, selon la présidence par intérim Delcy Rodriguez. Deux secousses de magnitude 7,2 et 7,5 ont touché le nord du pays hier soir, suivies par une vingtaine de répliques. Ce matin, plusieurs pays, dont le Brésil, les États-Unis ou encore la France, ont proposé leur aide. La Coupe du Monde et les matchs de poule terminés, le Brésil et le Maroc terminent premier et deuxième de leur groupe. Après leur victoire respective 3-0 contre l'Écosse et 4-2 face à Haïti, la Suisse et le Canada seront au rendez-vous des 16e de finale, tout comme l'Afrique du Sud pour la première fois. À suivre ce soir et la nuit prochaine, 6 rencontres, notamment les États-Unis, les Pays-Bas et la Côte d'Ivoire.

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1: Dans ce flash d'actualité, on parle du Citreva qui, en raison de la persistance des fortes chaleurs, maintient ses aménagements temporaires des horaires d'ouverture des déchetteries jusqu'à lundi inclus. Les déchetteries ouvertes accueilleront le public de 8h à 13h45 et sous réserve de l'évolution des conditions météorologiques, les horaires habituels devraient être établis à compter de mardi. En cas de nouvelle prolongation de cet épisode de forte chaleur, eh bien le Citreva vous informera dans les meilleurs délais. On parle des étangs de Hollande et de la Guingamp qui est ouverte du 26 juin au 30 août, du mardi au dimanche de 10h30 à 21h, avec la communauté d'agglomération Rambouillet Territoire au programme bar-restauration sur place, boutique et marché éphémère, plage de sable fin en accès libre. Mais attention, les baignades et les pique-niques sont strictement interdits. Plus d'informations sur rt78.fr. La série La Colo saison 3 de France Télévisions est en tournage à Rambouillet au mois d'août et recherche des figurants, des hommes et des femmes de plus de 70 ans et qui sont véhiculés. Annonce complète et candidature sur touslescastings.fr. Et puis direction les Essarts-le-Roi pour vous rappeler que ce 27 juin prochain, il y aura au Stade Gallo à partir de 18h30 les Feux de la Saint-Jean qui sont de retour avec guinguette, barbecue géant et food truck et groupe de musique et aussi la présence d'un DJ.
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1: La météo de ce jeudi, c'est un ciel qui sera très ensoleillé et très bleu avec des températures qui dans l'après-midi devraient atteindre les 39 degrés en ressenti 43 à 44 degrés. On aura dans la soirée un ciel voilé avec 31 degrés. La nuit sera plus claire avec environ 27 degrés ressenti 35 et vendredi matin on se réveillera avec un ciel bleu et ensoleillé avec 33 degrés et 40 en ressenti.

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2: Dans ce flash d'actualité, on parle du Citreva qui, en raison de la persistance des fortes chaleurs, maintient ses aménagements temporaires des horaires d'ouverture des déchetteries jusqu'à lundi inclus. Les déchetteries ouvertes accueilleront le public de 8h à 13h45 et sous réserve de l'évolution des conditions météorologiques, les horaires habituels devraient être établis à compter de mardi. En cas de nouvelle prolongation de cet épisode de forte chaleur, eh bien le Citreva vous informera dans les meilleurs délais. On parle des étangs de Hollande et de la Guinguette qui est ouverte du 26 juin au 30 août, du mardi au dimanche de 10h30 à 21h, avec la communauté d'agglomération Rambouillet Territoire au programme bar, restauration sur place, boutique et marché éphémère, plage de sable fin en accès libre. Mais attention, les baignades et les pique-niques sont strictement interdits. Plus d'informations sur rt78.fr. La série La Colo saison 3 de France Télévisions est en tournage à Rambouillet au mois d'août et recherche des figurants, des hommes et des femmes de plus de 70 ans et qui sont véhiculés. Annonce complète et candidature sur touslescastings.fr. Et puis direction les Essarts Leroy pour vous rappeler que ce 27 juin prochain, il y aura au Stade Gallo à partir de 18h30 les Feux de la Saint-Jean qui sont de retour avec guinguette, barbecue géant et food truck et groupe de musique et aussi la présence d'un DJ.
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2: La météo de ce jeudi, c'est un ciel qui sera très ensoleillé et très bleu avec des températures qui dans l'après-midi devraient atteindre les 39 degrés en ressenti 43 à 44 degrés. On aura dans la soirée un ciel voilé avec 31 degrés. La nuit sera plus claire avec environ 27 degrés ressenti 35 et vendredi matin on se réveillera avec un ciel bleu et ensoleillé avec 33 degrés et 40 en ressenti.

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2: Dans ce flash d'actualité, on parle du Citreva qui, en raison de la persistance des fortes chaleurs, maintient ses aménagements temporaires des horaires d'ouverture des déchetteries jusqu'à lundi inclus. Les déchetteries ouvertes accueilleront le public de 8h à 13h45 et sous réserve de l'évolution des conditions météorologiques, les horaires habituels devraient être rétablis à compter de mardi. En cas de nouvelle prolongation de cet épisode de forte chaleur, eh bien le Citreva vous informera dans les meilleurs délais. On parle des étangs de Hollande et de la Guinguette qui est ouverte du 26 juin au 30 août, du mardi au dimanche de 10h30 à 21h, avec la communauté d'agglomération Rambouillet Territoire au programme bar, restauration sur place, boutique et marché éphémère, plage de sable fin en accès libre. Mais attention, les baignades et les pique-niques sont strictement interdits. Plus d'informations sur rt78.fr. La série La Colo saison 3 de France Télévisions est en tournage à Rambouillet au mois d'août et recherche des figurants, des hommes et des femmes de plus de 70 ans et qui sont véhiculés. Annonce complète et candidature sur touslescastings.fr. Et puis direction les Essarts-le-Roi pour vous rappeler que ce 27 juin prochain, il y aura au Stade Gallo à partir de 18h30 les Feux de la Saint-Jean qui sont de retour avec guinguette, barbecue géant et food truck et groupe de musique et aussi la présence d'un DJ.
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2: La météo de ce jeudi, c'est un ciel qui sera très ensoleillé et très bleu avec des températures qui dans l'après-midi devraient atteindre les 39 degrés en ressenti 43 à 44 degrés. On aura dans la soirée un ciel voilé avec 31 degrés. La nuit sera plus claire avec environ 27 degrés ressenti 35 et vendredi matin on se réveillera avec un ciel bleu et ensoleillé avec 33 degrés et 40 en ressenti.

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2: Dans ce flash d'actualité, on parle du Citreva qui, en raison de la persistance des fortes chaleurs, maintient ses aménagements temporaires des horaires d'ouverture des déchetteries jusqu'à lundi inclus. Les déchetteries ouvertes accueilleront le public de 8h à 13h45 et sous réserve de l'évolution des conditions météorologiques, les horaires habituels devraient être établis à compter de mardi. En cas de nouvelle prolongation de cet épisode de forte chaleur, eh bien le Citreva vous informera dans les meilleurs délais. On parle des étangs de Hollande et de la Guinguette qui est ouverte du 26 juin au 30 août, du mardi au dimanche de 10h30 à 21h, avec la communauté d'agglomération Rambouillet Territoire au programme bar, restauration sur place, boutique et marché éphémère, plage de sable fin en accès libre. Mais attention, les baignades et les pique-niques sont strictement interdits. Plus d'informations sur rt78.fr. La série La Colo saison 3 de France Télévisions est en tournage à Rambouillet au mois d'août et recherche des figurants, des hommes et des femmes de plus de 70 ans et qui sont véhiculés. Annonce complète et candidature sur touslescastings.fr. Et puis direction les Essarts-le-Roi pour vous rappeler que ce 27 juin prochain, il y aura au Stade Gallo à partir de 18h30 les Feux de la Saint-Jean qui sont de retour avec guinguette, barbecue géant et food truck et groupe de musique et aussi la présence d'un DJ.
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2: Pour cette fin de journée de jeudi, le ciel va se voiler légèrement. On aura des températures dans la soirée de 30 à 31 degrés ressenti 37. Dans la nuit, on aura 27 degrés en ressenti 35 avec un ciel peu nuageux. Et vendredi matin, poursuite des grosses chaleurs avec au réveil un ciel bleu et ensoleillé, 33 degrés ressenti 40. Dans l'après-midi de vendredi, on prévoit des risques d'orage.

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1: Bonjour à tous. Alors que la quasi-totalité de la France reste confrontée à une canicule exceptionnelle, 12 départements de la façade atlantique sont également placés en vigilance orange pour risque d'orage depuis 16 heures. Ces phénomènes pourraient s'accompagner de fortes pluies et de rafales de vent. 72 autres départements sont donc en vigilance rouge canicule aujourd'hui. Les secours ont constaté une forte hausse des arrêts cardiaques en région parisienne. Un urgentiste évoque également un décès hospitalier possiblement lié à la chaleur. Les syndicats d'enseignants appellent de leur côté à la grève pour dénoncer des conditions de travail jugées inacceptables. Ils reprochent aux autorités un manque d'anticipation et d'organisation, obligeant les personnels à improviser pour assurer le service public d'éducation. L'intersyndicale alerte également sur la dégradation de la santé des enseignants et des élèves. De son côté, la SNCF assouplit exceptionnellement ses conditions de voyage. Son PDG a annoncé que les billets TGV Inouï et Ouigo pouvaient être échangés ou remboursés gratuitement. Cette mesure vise à offrir davantage de flexibilité aux voyageurs souhaitant annuler ou reporter leurs déplacements sans frais dans le contexte actuel. Deux magistrats dénoncent la recherche de boucs émissaires dans l'affaire Liana et appellent à reconnaître les défaillances structurelles de la protection de l'enfance. Ils réclament un vaste plan Marshall pour mieux protéger les enfants victimes de violences. Et un drame s'est produit à Saint-Gratien dans le Val d'Oise où un enfant de 3 ans a été retrouvé mort à l'intérieur d'une voiture. Les faits se sont déroulés en pleine vague de chaleur et les circonstances exactes du décès restent à déterminer. Une enquête a été ouverte. Côté football, l'équipe de France pourrait connaître quelques averses et un léger risque d'orage demain à Boston face à la Norvège. Les conditions s'annoncent toutefois moins sévères que lors du match contre l'Irak, interrompu 2 heures par les intempéries. Et enfin, 2 rencontres à suivre ce soir pour cette Coupe du Monde avec Curaçao Côte d'Ivoire et Équateur Allemagne. Les 2 matchs se joueront à 22h.
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2: Dans ce flash d'actualité, on parle du Citreva qui, en raison de la persistance des fortes chaleurs, maintient ses aménagements temporaires des horaires d'ouverture des déchetteries jusqu'à lundi inclus. Les déchetteries ouvertes accueilleront le public de 8h à 13h45 et sous réserve de l'évolution des conditions météorologiques, les horaires habituels devraient être établis à compter de mardi. En cas de nouvelle prolongation de cet épisode de forte chaleur, eh bien le Citreva vous informera dans les meilleurs délais. On parle des étangs de Hollande et de la Guinguette qui est ouverte du 26 juin au 30 août, du mardi au dimanche de 10h30 à 21h, avec la communauté d'agglomération Rambouillet Territoire au programme bar-restauration sur place, boutique et marché éphémère, plage de sable fin en accès libre. Mais attention, les baignades et les pique-niques sont strictement interdits. Plus d'informations sur rt78.fr. La série La Colo saison 3 de France Télévisions est en tournage à Rambouillet au mois d'août et recherche des figurants, des hommes et des femmes de plus de 70 ans et qui sont véhiculés. Annonce complète et candidature sur touslescastings.fr. Et puis direction les Essarts-le-Roi pour vous rappeler que ce 27 juin prochain, il y aura au Stade Gallo à partir de 18h30 les Feux de la Saint-Jean qui sont de retour avec guinguette, barbecue géant et food truck et groupe de musique et aussi la présence d'un DJ.
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2: Pour cette fin de journée de jeudi, le ciel va se voiler légèrement. On aura des températures dans la soirée de 30 à 31 degrés ressenti 37. Dans la nuit, on aura 27 degrés en ressenti 35 avec un ciel peu nuageux. Et vendredi matin, poursuite des grosses chaleurs avec au réveil un ciel bleu et ensoleillé, 33 degrés ressenti 40. Dans l'après-midi de vendredi, on prévoit des risques d'orage.
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2: Belle soirée à vous, merci d'avoir choisi RVE pour terminer cette journée du jeudi 25 juin. On va retrouver tout à l'heure de la musique, des infos locales et quelques chroniques. Et puis je tenais à vous signaler que tout à l'heure à 18h, on aura le prochain numéro de Ça se passe près de chez vous avec toutes les nouvelles et Stéphanie Petit. L'invité de ce soir, c'est Rodi Julienne.

Et à Vaux 103.7, la communauté d'agglomération Rambouillet Territoire organise la troisième édition des Jeux Intervillages qui aura lieu le 4 juillet et ça se passera au stade du Vieux Moulin à Rambouillet. Les Jeux Intervillages de Rambouillet Territoire font ainsi leur grand retour avec des épreuves pour les adultes mais également des épreuves pour les enfants.

0: Hervé au 103.7, merci d'être avec nous. N'oubliez pas que demain soir commence la guinguette des étangs de Hollande avec Rambouillet Territoire. C'est situé au cœur de la forêt de Rambouillet, aux Brévières. La base de loisirs des étangs de Hollande entame donc un nouveau chapitre avec une plage de sable en accès libre, mais pas de baignade autorisée, d'activités ludiques pour tous à des prix raisonnables, de retransmission de la Coupe du Monde de football et puis d'une boutique éphémère et d'un marché local.
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2: On parle de Louane qui a récemment fait parler d'elle après la publication des premières images de son mariage avec Florian Rossi. L'événement organisé dans une grande discrétion a finalement été révélé à travers plusieurs clichés qui ont enchanté ses admirateurs. Selon les informations diffusées, l'artiste avait prévu plusieurs tenues pour cette journée exceptionnelle. Les réseaux se sont rapidement emballés, saluant l'élégance et la simplicité de la cérémonie. Cette nouvelle étape marque un moment important dans la vie personnelle de la chanteuse qui poursuit parallèlement sa carrière musicale avec succès.
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0: Et je voulais vous signaler que la série La Colo saison 3 sur France Télévisions est en tournage à Rambouillet et recherche des figurants, hommes et femmes de plus de 70 ans, idéalement véhiculés. Le lieu de tournage, ça sera début août à Rambouillet même. Plus d'infos sur touslescastings.fr.
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1: Bonjour Lionel.
2: Bonjour.
1: La pollution est partout, même en orbite.
2: Alors on va parler d'embouteillage orbital, il y a du monde. Hein. L'orbite basse est de plus en plus encombrée. Les satellites des méga constellations comme Starlink occupent une orbite à 500 km d'altitude, c'est à peu près une centaine de kilomètres au-dessus de la Station Spatiale Internationale. Les satellites sont suivis hein, pour pouvoir les changer d'orbite en cas de passage rapproché avec d'autres satellites pour éviter toute collision. Il y a quelques jours seulement, à 560 km d'altitude, un satellite de la constellation Starlink a dû faire une manœuvre pour éviter un engin chinois et ils ne sont passés qu'à 200 mètres l'un de l'autre. La collision aurait généré un nombre très important de débris si elle avait eu lieu. Entre le 1er décembre 2024 et le 31 mai 2025, soit une période d'un an et demi, ce ne sont pas moins de 144 404 manœuvres d'évitement qui ont été exécutées. Des rencontres rapprochées entre satellites en orbite se produisent maintenant toutes les 20 secondes. Et les tempêtes géomagnétiques du Soleil donnent maintenant de plus en plus de sueur froide. Durant la tempête du 10 au 11 mai 2024, qui a donné lieu à de magnifiques aurores polaires en France, plus de 5000 satellites ont dû engager des manœuvres pour rester sur leurs orbites. Et la plupart étaient des satellites Starlink. Les incertitudes sur leur position à ce moment-là étaient de l'ordre du kilomètre, ce qui est bien trop élevé pour sécuriser l'orbite. Si une tempête géomagnétique venait à rendre aveugle nos systèmes de surveillance, les satellites sont livrés à eux-mêmes. En 2018, avant les méga constellations, le temps moyen pour que deux satellites entrent en collision était de 121 jours. C'est un paramètre qu'on nomme l'horloge de crash. Aujourd'hui, l'horloge de crash affiche 2,8 jours. Sans aucune surveillance, il faudrait moins de 3 jours pour que deux satellites se percutent. Et il ne faut pas oublier que les méga constellations sont en cours de formation. Elles sont loin d'être complètes et plusieurs pays veulent la leur. L'espace au-dessus de nos têtes n'a pas fini de s'encombrer et de devenir de moins en moins sûr.
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0: Belle soirée à vous, vous êtes responsable d'un club, d'une association, vous avez une actualité, n'hésitez surtout pas, RVE, c'est votre média. Et il faut nous envoyer votre actualité et vos coordonnées à contact@radioRVE.com. contact@radioRVE.com. En attendant de bien noter cette adresse, voici la sélection télé.
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2: Allez, on commence avec ce soir sur TF1 la suite de la série Zodiac. France 2, Cache Investigation. France 3, Alex Hugo. Canal, Silo, M6, la Coupe du Monde de Football continue. Équateur, Allemagne. T18, Les Misérables. France 4, Blanche comme Neige avec un sacré casting. Claire, qui rêvait d'être violoniste, est enlevée alors qu'elle est en train de faire son jogging. Ce kidnapping a été commandité par Maud, sa belle-mère jalouse de sa beauté et qui a profité de la mort du père de la jeune femme pour se débarrasser d'elle. Claire parvient à s'échapper et trouve refuge chez Pierre, un fermier qui a abattu la femme qui voulait la tuer. Claire devient peu à peu consciente de ses atouts et commence à en jouer auprès de Pierre, François, Vincent, Sam et les autres. Quand la jeune femme fait l'erreur d'appeler sa belle-mère, celle-ci s'empresse de la rejoindre. Et puis enfin sur TMC, les sous-doués en vacances. Voilà, je vous laisse sur votre choix et par avance, une belle soirée devant votre télévision.
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2: Bonjour à tous. Alors que la quasi-totalité de la France reste confrontée à une canicule exceptionnelle, 12 des...
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2: Bonjour à tous. Alors que la quasi-totalité de la France reste confrontée à une canicule exceptionnelle, 12 départements de

0: Il reproche aux autorités un manque d'anticipation et d'organisation, obligeant les personnels à improviser pour assurer le service public d'éducation. L'intersyndicale alerte également sur la dégradation de la santé des enseignants et des élèves. De son côté, la SNCF assouplit exceptionnellement ses conditions de voyage. Son PDG a annoncé que les billets TGV Inouï et Ouigo pouvaient être échangés ou remboursés gratuitement. Cette mesure vise à offrir davantage de flexibilité aux voyageurs souhaitant annuler ou reporter leurs déplacements sans frais dans le contexte actuel. Deux magistrats dénoncent la recherche de boucs émissaires dans l'affaire Liana et appellent à reconnaître les défaillances structurelles de la protection de l'enfance. Ils réclament un vaste plan Marshall pour mieux protéger les enfants victimes de violences. Et un drame s'est produit à Saint-Gratien dans le Val-d'Oise où un enfant de 3 ans a été retrouvé mort à l'intérieur d'une voiture. Les faits se sont déroulés en pleine vague de chaleur et les circonstances exactes du décès restent à déterminer. Une enquête a été ouverte. Côté football, l'équipe de France pourrait connaître quelques averses et un léger risque d'orage demain à Boston face à la Norvège. Les conditions s'annoncent toutefois moins sévères que lors du match contre l'Irak, interrompu 2 heures par les intempéries. Et enfin, 2 rencontres à suivre ce soir pour cette Coupe du Monde avec Curaçao Côte d'Ivoire et Équateur-Allemagne. Les 2 matchs se joueront à 22h.
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2: Dans ce flash d'actualité, on parle du Citreva qui, en raison de la persistance des fortes chaleurs, maintient ses aménagements temporaires des horaires d'ouverture des déchetteries jusqu'à lundi inclus. Les déchetteries ouvertes accueilleront le public de 8h à 13h45 et sous réserve de l'évolution des conditions météorologiques, les horaires habituels devraient être établis à compter de mardi. En cas de nouvelle prolongation de cet épisode de forte chaleur, eh bien le Citreva vous informera dans les meilleurs délais. On parle des étangs de Hollande et de la Guinguette qui est ouvert du 26 juin au 30 août, du mardi au dimanche de 10h30 à 21h, avec la communauté d'agglomération Rambouillet Territoire au programme bar restauration sur place, boutique et marché éphémère, plage de sable fin en accès libre. Mais attention, les baignades et les pique-niques sont strictement interdits. Plus d'informations sur rt78.fr. La série La Colo saison 3 de France Télévisions est en tournage à Rambouillet au mois d'août et recherche des figurants, des hommes et des femmes de plus de 70 ans et qui sont véhiculés. Annonce complète et candidature sur touslescastings.fr. Et puis direction les Essarts-le-Roi pour vous rappeler que ce 27 juin prochain, il y aura au Stade Gallo à partir de 18h30 les Feux de la Saint-Jean qui sont de retour avec guinguettes, barbecue géant et food truck et groupe de musique et aussi la présence d'un DJ.
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2: Pour cette fin de journée de jeudi, le ciel va se voiler légèrement. On aura des températures dans la soirée de 30 à 31 degrés, ressenti 37. Dans la nuit, on aura 27 degrés, en ressenti 35, avec un ciel peu nuageux. Et vendredi matin, poursuite des grosses chaleurs avec au réveil un ciel bleu et ensoleillé, 33 degrés, ressenti 40. Dans l'après-midi de vendredi, on prévoit des risques d'orage.
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2: Je vous souhaite à toutes et à tous une excellente soirée. Comme prévu, on retrouve, ça se passe près de chez vous, avec Stéphanie Petit de Toutes les Nouvelles. Pour notre invité du jour, c'est Roddy Julienne, un habitant d'Aufargie, pas loin de chez nous.
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3: On est de retour, ça se passe près de chez vous. On est toujours avec Roddy Julienne. Roddy Julienne qui nous racontait avant cette petite pause son aventure The Voice. Donc on en était au moment où Lara, Fabien, oui. Donc, s'est retournée parmi les autres juges, enfin bon, les 5. Ouais, ouais. Donc vous disiez effectivement que c'est une expérience qui a été, enfin un moment en tout cas, celui-là, qui a été assez particulier. Moi, j'aimerais qu'on arrive aussi à ce deuxième moment, qui est celui de la battle contre, face à une jeune chanteuse. Mm-hmm. Je précise entre-temps, peut-être pour ceux qui n'ont pas suivi, que vous aviez donc choisi d'être dans l'équipe de Taïk.
4: Tout à fait.
3: On vient le moment de la battle où vous êtes face à cette jeune chanteuse. Vous avez tous les deux des voix exceptionnelles. Comment vous l'avez vécu ce moment-là? Est-ce que ça, vous pouvez un peu nous en parler?
4: Alors, avant de parler de la battle, ils ont quand même rajouté une nouvelle épreuve avant les battles cette saison.
3: C'est vrai.
4: Qu'ils appellent les qualifications. Alors ça, c'est terrible. J'ai envie de dire, c'est terrible, c'est l'abattage. C'est autant tout ce qui s'est passé avant, j'ai trouvé ça hyper cool, hyper bien, humain, plein de bienveillance et tout ça. Et franchement, les qualifications...

0: Alors, moi, j'ai de la chance parce que je les ai passées, j'ai passé les qualifications, et ça s'est passé terriblement pour certains autres chanteurs et chanteuses. Par exemple, il y a eu des qualifications qui se sont faites pas avec cinq chanteurs, chanteuses, trois chanteurs, deux chanteuses, peu importe. Et sur les cinq, ils en éliminaient trois d'un coup. Et ils chantaient en même temps une seule chanson. Certains chantaient un bout du couplet, un petit bout du refrain, voilà. Et sur une phrase ou deux, en fait, parce qu'en fait, c'est un peu ça, hein, quand on chante des chansons qui ne doivent pas durer plus
1: Oui.
0: que 2 minutes 40, 2 minutes, 3 minutes grand maximum, à 5, on
1: Oui.
0: ne peut pas chanter longtemps et s'exprimer longtemps. Et là, parce que j'ai l'impression qu'ils ont dû prendre trop de monde et ils ont décidé de
1: Décrémé,
0: délaguer,
1: ouais.
0: d'écrémer, de virer plein de gens. Et ça a été, je trouve, terrible. Dès cette première épreuve, j'ai trouvé que ça a été terrible pour certains de disparaître comme ça avec, en n'ayant pas eu le temps de s'exprimer. Donc, moi, j'ai eu la chance, j'ai passé donc, après les auditions à l'aveugle, les qualifications. Les qualifications m'emmènent aux fameuses battles. Alors, les battles, très, très compliqué aussi parce que, personnellement, la chanson qui m'a été imposée, parce que c'est aussi ça, ça commence à se préciser vers.
1: Aussi.
0: Déjà, au moment des battles, il y a un étau qui se resserre. On sent que ben là, on est dans un gros programme avec des grosses contraintes. On est prévenu, ne serait-ce que pour les qualifications, la veille pour le lendemain, pour chanter le lendemain une chanson que parfois on ne connaît pas. Donc, on doit apprendre pour certains dans leur chambre avant d'aller se coucher vite fait pour le lendemain. Moi, j'ai eu la chance de chanter A Change is Gonna Come de Sam Cooke, que je n'ai jamais chanté de ma vie. Jamais chanté de ma vie. Mais je l'avais déjà entendu. J'avais entendu Sting, pas Sting,
1: Cile.
0: Seal la chanter. Sting peut-être l'a dû la faire
1: Aussi
0: aussi, parce que
1: peut-être.
0: c'est un standard. Mais moi, je ne l'avais jamais, jamais, jamais chanté. Donc voilà, il fallait que je l'apprenne très vite, tout ça. Et aussi, alors là, j'y arrive. Quand on arrive après au battle, on va dire, se pose le problème des tonalités.
1: Ah.
0: Oui,
1: C'est-à-dire.
0: c'est-à-dire, une chanson, elle est écrite pour un chanteur qui est le plus à l'aise dans une tonalité, c'est-à-dire, comment on appelle ça, dans un désaccord qui correspond à sa tessiture, hein,
1: Ouais.
0: c'est-à-dire à la gamme de sa voix. Et quand on a choisi cette tessiture, donc pas cette tessiture, cette tonalité de chanson, c'est-à-dire la mineure par exemple, ben, il va pouvoir ou elle va pouvoir chanter les notes les plus qui peuvent plus mettre en avant la personne dans sa propre tonalité. Donc, une fille, par exemple, chante pas dans la même tonalité qu'un garçon.
1: Oui.
0: Non, là, je dévoile des choses,
1: Et
0: là.
1: oui, déjà, on commence à toucher du bout du doigt le problème.
0: Voilà. Alors, c'est évident que quand on est en battle, ça veut dire qu'on chante en duo avec quelqu'un. On ne peut pas favoriser les deux chanteurs puisque il y a des tonalités d'hommes, des tonalités de femmes. Certains chanteurs ou certaines chanteuses ont une tessiture suffisamment large pour pouvoir, bah, oui, réussir l'exercice et chanter à peu près correctement dans n'importe quelle tonalité. Mais je dois dire que cette tonalité-là ne me favorisait pas puisque la chanson originale déjà de Pharrell Williams est dans une tonalité assez haute. Bon, moi j'ai une tessiture assez élevée, donc je peux très bien aller faire un do qui est une note de ténor normalement, donc c'est quand même, j'ai cette chance d'avoir cette tessiture qui me permet d'aller chercher des notes hautes. Mais quand on a dealé à deux, on se dit mais qui va chanter cette partie et tout ça. Et c'est vrai que dans la découpe, je me suis retrouvé un petit peu défavorisé parce que cette chanson, non seulement je l'avais aussi jamais chantée, non
1: Oui.
0: plus, jamais, voilà, mais quand même tout le monde la connaît. Donc il fallait qu'on trouve une tonalité qui puisse satisfaire les deux chanteurs. Et bon, sans retirer le talent de Michael Leslie, qui est une super chanteuse, elle était les doigts dans le nez dans une tonalité. Puis comme elle avait la possibilité de changer les notes de la mélodie originale, donc elle a pu envoyer des contrutes, des belles voix, des belles notes très aiguës là-haut. Et moi, j'étais un peu, comme on dit, à la cave.
1: Mais on n'imagine pas tout ça quand on est devant son poste de télévision et qu'on voit ces, entre guillemets, ces épreuves, oui, mais ce sont des
0: Sans
1: épreuves, hein.
0: épreuve.
1: On s'imagine pas tout ce stress et toute cette préparation qu'il y a auparavant, quoi, en amont.
0: Ben oui, on est quand même. Avant d'arriver sur le plateau, il y a tout un process d'entourage où on est entouré par des coachs, pianistes, coachs qui nous font travailler les morceaux. Ben, souvent, à la va-vite. Hein, on passe quelques heures, même pas, une heure ou deux, à deux ou à quatre, avec un pianiste, donc coach, qui nous dit ben voilà, essaie de faire cette voix plutôt que celle-là, et ainsi de suite. Mais on passe pas de temps avec les coachs. Hein. Moi, Taïk, j'ai eu affaire à lui, mon coach, puisque j'ai choisi Taïk comme coach. Donc, j'ai eu affaire à lui qu'au moment de la mise en scène, parce qu'il y a un metteur en scène aussi.
2: Oui, bien sûr. Bah, on est à la télévision. Enfin, faut quand même pas l'oublier.
0: Eh ben oui,
2: c'est un spectacle.
0: Voilà. Alors, qui
2: c'est
0: dit
2: un divertissement qui est organisé.
0: Exactement. Donc, qui dit, bah voilà, tiens, toi, tu vas rentrer par là, toi ici, tu chantes assis, tu te lèves, mets-toi dans la lumière ici à tel moment. Donc, c'est assez rapide. On n'a pas le temps de répéter pendant longtemps. On a fait une répétition avec le groupe. Avant d'envoyer, voilà. Et Taïk est arrivé à ce moment-là. Il a dit bon, ouais, ce serait bien quand tu arrives, faites un petit geste tous les deux. Il a complété la mise en scène du metteur en scène en disant bah tiens, ce serait bien que les deux se rejoignent au moment. Toi, n'oublie pas d'aller par là parce qu'il y a des caméras qui vont te prendre face de ce côté. Va à jardin, va à cour. Enfin, voilà, on a des directions, on a des grandes lignes. Et après, c'est démerde-toi, hein, en fait. Ben ouais, non, c'est vrai que c'est pour ça que je salue, en fait, le courage de jeunes artistes qui n'ont pas l'habitude de tout ça et à qui on leur donne, mais tout un tas de détails techniques à gérer, en plus de leur stress, en plus de leurs problèmes de voix, parce qu'il y a toujours des problèmes de voix. On a froid, on a chaud, on passe d'un couloir à un autre.
2: On est fatigué,
0: on a bossé toute la nuit, on revient. Et franchement, y en a qui arrivent à passer à travers les mailles du filet, je dois dire, avec brio. Voilà, franchement.
1: Mais je comprends mieux le terme que vous avez utilisé tout à l'heure, qui m'a un peu surpris, c'était abattage. Maintenant, je commence à comprendre un petit peu, même si c'est la loi du spectacle, enfin, de toute façon.
0: Oui, parce que je pense que cette année, cette saison particulièrement, a été un raz-de-marée, en fait. Ils ont eu beaucoup, beaucoup plus de candidats que d'habitude. J'ai cru entendre, quand à un moment donné, on nous dit, mais vous rendez compte, vous êtes la crème des crèmes, on vous a sélectionné parmi 78 000 candidats.
1: Ah oui.
0: Donc, je ne sais pas si tu vois, vous voyez ce que ça représente, quoi, 78 000 candidats, et on était quoi, une cinquantaine à la fin, ou 60, je ne sais plus. Donc, il faut, hein, au bout d'un moment, oui, il y a une espèce d'écrémage...
2: drastique.
0: Drastique, de coupe. coupe. Et là, bah, c'est un peu marche ou crève. Hein, voilà, donc c'est... Parfois au détriment de... Moi, j'ai vu jusqu'à la fin ce qui s'est passé. C'était au détriment de certains talents. Quoi. Moi, je m'étais attaché à certains ou certaines. Je disais, ah tiens, moi, je pense que Tessabé va gagner parce qu'elle a un style de voix que moi, j'aime bien aussi. Après, chacun, par affinité, suit ses favoris. Mais il faut choisir à un moment donné. Et puis, il y a aussi, on va dire, les prérogatives... de la prod, ils ont envie peut-être de faire gagner une fille cette année, hein, ou un garçon, il y a parfois... Et on ne peut pas dire qu'il n'y a pas d'influence, il y en a une. Hein. Il y en a une, c'est par exemple la mise en scène.
2: Oui, c'est encore une fois, c'est de la télé, donc forcément c'est scripté. Oui, enfin, faut quand même pas tout, mais la majorité des plans sont scriptés.
0: Oui, puis il y a des fois des chanteurs, curieusement, c'est curieux, on se dit, mais pourquoi on entend plus sa voix que l'autre ? C'est des petits détails, mais c'est... On se dit, tiens, bah, peut-être qu'ils ont envie de mettre un peu plus en avant tel ou tel candidat. C'est des détails, mais finalement, on se rend bien compte qu'il y a des petites zones d'influence, de choix, de... Voilà.
2: Donc, une somme de détails qui montrent un choix.
0: Exactement. Bon. C'est très, très bien dit,
2: merci
0: ça.
2: Beaucoup.
1: Elle est très douée.
0: Quel talent, j'ai envie de dire.
2: Contre Michael. Regarder et finalement sans perdre, j'ai envie de dire, parce que cette expérience, elle a quand même été assez folle. On va peut-être juste rappeler que bah, vous avez fait quand même un certain nombre de comédies musicales, vous avez beaucoup tourné, vous avez fait des programmes pour la jeunesse, enfin vous jouez de la musique depuis 50 ans,
0: depuis
2: toujours, et donc vous avez déjà un public.
0: Oui, et puis j'ai un métier.
2: Et
0: quoi,
2: vous avez un métier, voilà, un public, ouais. Des gens qui vous connaissent. Bah, j'ai l'impression que ça a été une nouvelle révélation pour le public, justement, cette expérience.
0: Alors oui, de dire que finalement, moi, j'ai rien perdu. J'ai au contraire la sensation d'avoir gagné quelque chose, c'est-à-dire d'avoir pu en fait me révéler auprès de gens qui me connaissaient pour certains, mais qui ne savaient pas ce que je faisais. Là, qui me connaissent depuis longtemps, mais qui ne savent pas que je me produis sur des scènes, en dehors des contrats que je peux avoir dans des comédies musicales et tout ça, mais je fais des petits clubs parfois où il y a 100 personnes, 100 ou 150, ou même maximum 200 et parfois 50. Eh bien, ce que j'ai fait à la télé devant des millions de spectateurs, c'est ce que je fais tout le temps, en fait. Moi, je fais ça toute ma vie. Je chante qu'il y ait 50 ou 2000 personnes. Ou je chante de la même façon. Je me projette vers les gens. Et j'ai cette espèce de contact que je vais chercher, mais que j'ai assez facile avec le public. Et c'est vrai que bon, bah, je les fais chanter. On termine parfois, on nous engage pour jouer une heure. Et au bout de deux heures, je suis encore sur scène. Et le temps ne compte pas, parce que je vois que les gens sont contents. Et en général, on fait des concerts qui sont très, très cool. Très, très cool. C'est ce qui s'est passé là à Nice, par exemple. En revenant de Cannes, je suis allé faire un concert.
2: Alors, Cannes pour le Festival de Cannes, oui, pour situer un peu dans le dans oui, l'agenda. Et donc, oui, donc vous étiez à Nice.
0: Oui, oui, bah, j'ai profité de... J'ai organisé un petit peu mon planning en faisant le Festival de Cannes et ensuite le Festival de Beau Soleil, où je clôturais un mini-festival de jazz. Et curieusement, moi, je ne fais pas du jazz, mais ils ouvrent un petit peu aux musiques un peu autres. Et j'ai clôturé ce festival après avoir fait Cannes. C'était une ambiance de dingue aussi, très sympa. Et puis, chaque concert est un vrai bonheur.
2: Oui, télé ou pas, l'énergie que vous mettez dans votre métier est la même.
0: Exactement. Okay.
2: Bon, sur ces bonnes paroles, on va faire une petite pause.
1: Oui, à tout de suite. C'est une histoire.

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1: On est de retour, ça se passe près de chez vous, toujours avec Rodi Julienne, vainqueur mais non vainqueur de
2: The Voice.
1: J'ai l'impression. Enfin, on en était là. On parlait de votre façon de faire votre métier qui ne change pas. Alors, je le disais au début de cet entretien qui commence à dater depuis parce qu'on a parlé pas mal de choses, mais The Voice, effectivement, ça a été une actualité forte, mais c'est une actualité passée. Et je crois savoir que vous avez quelques projets plutôt intéressants à venir.
2: Alors, j'ai envie de dire que c'est une actualité passée, mais qui est ultra présente, en fait, tous les jours.
1: Parce qu'il y a là des conséquences encore aujourd'hui.
2: Oui, parce que ne serait-ce que d'avoir fait déjà ce parcours-là, tout à l'heure, effectivement, j'ai eu envie de dire, j'ai rien perdu. En fait, je suis reparti les poches pleines, puisque je suis reparti avec des compliments de Florent Pagny qui dit si le spectacle, si l'émission s'était appelée The Artist, c'est Rodi qui gagnait. Donc moi je me repars avec ça, je me dis
1: quand même.
2: Oh c'est pas mal quand même.
3: Oui voilà. C'est très sympa.
2: Ouais. Et puis bon j'ai des contacts avec Taïk. Bon là c'est compliqué de. On avait un projet de single, ça va être compliqué de le faire parce que il a dit oui je crois à beaucoup de choses et il est un peu partout sur tous les fronts. Pendant son concert, il m'a fait une dédicace au milieu de son concert. J'ai trouvé ça très cool. À la scène musicale, il chantait une chanson qui s'appelle Le Temps, qui est un de ses bangers qu'il a dans son répertoire. Et au moment de chanter cette chanson, Rodi Julienne, dédicace pour toi. Le temps n'a pas d'emprise sur toi. Donc il s'est mis à me faire ça. Donc voilà, il m'a fait une belle dédicace. Et puis là récemment, il y a à peine une semaine, il a posté une vidéo en disant voilà, moi The Voice, les 5 personnes qui m'ont marqué cette saison, ce sont les 2 finalistes, les 2 demi-finalistes et Rodi Julienne. Ah. Alors là, je dis, franchement,
1: pas mal du tout, ouais.
2: C'est pas mal. Je suis quand même, comme disent les jeunes, je suis saucé.
3: Comme diraient les anciens, c'est flatteur.
2: C'est flatteur. Mais tout flatteur vit aux dépens de celui qui l'écoute. Je ne suis pas dupe, donc je reste.
3: Bien sûr.
2: Oui, alors donc effectivement, l'actualité, elle continue parce que grâce à cette exposition, là par exemple, là, on m'a proposé plein de choses. Hein. J'ai pas dit oui à tout, heureusement.
1: Je crois qu'on vous a aussi demandé en mariage, non ?
2: Alors oui. Je viens de regarder encore mes messages, j'ai des vieux messages que je n'ai pas encore lus.
1: On va peut-être préciser que vous êtes marié d'ailleurs. Hein.
2: Alors, oui. je suis marié.
3: Ça cadre le sujet. Ouais.
1: Donc, stop aux demandes en mariage.
2: J'ai déjà eu 2 demandes en mariage.
1: Ah oui, tout de même.
2: La première, tout de suite après les auditions à l'aveugle. Et là, j'en ai reçu une juste après les battles. Et d'une charmante femme, sans doute charmante, que je ne connais pas, et qui m'a dit, mais waouh, vous êtes beau, vous êtes talentueux, si vous êtes célibataire, je veux vous demander en mariage, je vous épouse, voilà. Elle m'a dit ça, donc je lui ai répondu, merci pour tout, toc toc, et post-scriptum, je suis marié.
1: Ah. Et heureux.
2: Avec un petit smiley, voilà. Donc effectivement, pour répondre à la question de l'actualité, oui, c'est que là actuellement, j'ai dit oui à une comédie musicale pour un rôle principal dans une comédie musicale qui va se jouer aux Folies Bergères à partir du 7 décembre pour 40 représentations. Donc les Folies Bergères, je connais bien puisque j'ai joué Merlin pendant quelques représentations, c'était pas l'année dernière, l'année d'avant. Donc je suis ravi de retrouver cet endroit qui est magnifique, qui a une âme. Et cette comédie musicale, alors je peux pas trop en dire encore beaucoup parce que c'est tout frais, hein, je viens de dire oui. Et donc elle s'appelle « Une seconde avant Noël ». C'est une histoire très très belle qui a été écrite par le fils Sardou qui a fait donc qui a écrit un livre sur cette histoire, Une seconde avant Noël. Et mon rôle est très sympa parce que je suis en fait un espèce de mage, d'être un peu légendaire, qui a plein d'histoires et qui veut sauver les enfants de la misère et de l'esclavage. Ça se passe un peu comme à l'époque d'Oliver Twist. C'est un univers assez sombre, mais ce personnage-là est en train de former justement Harold, le petit Harold, qui va devenir le Père Noël. Ah. Donc je suis le personnage qui forme un enfant qui va grandir et devenir l'unique Père Noël. Donc je trouve qu'il y a plein de poésie dans cette histoire.
1: Ah oui.
2: C'est assez joli. Et l'équipe, voilà, j'ai commencé à écouter les chansons. Il y a des très belles choses. On est en studio d'ailleurs dans une semaine pour enregistrer les chansons. Et ben, je vous en dirai plus après parce que là, pour le moment, c'est tout frais. Hein. C'est vraiment donc des répétitions qui vont commencer pendant cet été. Je crois que les costumes vont être magnifiques. Voilà, je reviendrai pour en reparler.
1: Avec grand plaisir.
3: Voilà. Les premières représentations, donc ce sera au moment des fêtes.
2: C'est complètement ça, voilà, juste avant les fêtes. Je crois que c'est le 7 ou le 8 décembre. Voilà, donc on va. Il y a pas mal de représentations, parce que.
1: Oui, 40 représentations, c'est quand même beaucoup.
2: Oui, surtout qu'il vient y en avoir même plusieurs fois, deux par jour, deux le mercredi, je crois, deux le dimanche ou le samedi. Donc ça va être quand même assez intense, mais ça, j'aime ça, j'ai l'habitude.
3: Et justement, c'est une question qui va peut-être vous paraître un peu bête, mais. Vous faites ça au moment, c'est un spectacle pour les fêtes, pour Noël. Et vous imaginez ce que ça peut créer comme souvenir chez les enfants qui vont venir, et puis même chez les grands, chez les parents aussi, hein, qui vont venir voir ce spectacle.
2: Il y a toute cette magie.
3: Parce que, en fait, je veux dire par là qu'au travers de votre spectacle, vous allez faire passer la magie de Noël.
2: C'est tout à fait ça. Mais moi, je trouve que c'est dans mon ADN parce que je suis. On va dire modestement, hein, je pense que je suis quelqu'un qui évolue dans la transmission. Et c'est ce que je fais à travers tous les spectacles que j'ai faits. J'essaie de transmettre. J'ai fait beaucoup de projets pour les enfants, que ce soit les mini-cums, les rats. J'ai même fait des comédies musicales pour les plus petits. J'ai fait Oui-Oui. J'ai composé des chansons pour trois comédies musicales autour de Oui-Oui. Dora l'exploratrice. Donc l'univers des enfants, je connais... Et j'aime beaucoup.
1: Alors si je peux me permettre, vous connaissez depuis longtemps. Enfin, oui. Vous n'avez pas attendu ces dernières années pour vous adresser aux enfants. Vous l'avez fait dès les années 80. Et ça, c'est peu l'ont fait si tôt. Et en fait, dans votre manière, je veux dire, de vous adresser aux enfants. Vous parlez notamment des mini-cums. Émission qui m'est très très chère à titre personnel. mais je me souviens qu'effectivement, c'était une manière de s'adresser aux enfants comme à des... jeunes adultes.
2: Absolument.
1: Et ça, c'est vrai que c'était assez rare dans les années 90.
2: C'était suffisamment rare pour noter qu'à l'époque, moi, j'avais pas mal de personnes qui me prenaient un peu de haut en me disant « Ouais, tu fais des trucs pour les enfants, c'est pas très valorisant. » Mais j'aurais dit « Mais attendez, les gars, vous savez pas le bonheur que c'est. » Et moi, je me suis toujours engagé dans cette voie-là en faisant les projets pour enfants, comme pour les grands. C'est pour ça qu'on a réussi, qu'on a fait le succès des mini-cums. Et là, j'en parlais encore il n'y a pas longtemps avec Claude. Je lasse des noms.
1: Ah oui, suspense. Alors, qui trouverez-vous qui est Claude,
2: Claude.
1: Qui est Claude,
2: Claude
1: un petit indice, c'est MC un rappeur.
2: MC Solar. Voilà. Qui, lui, avait été représenté par MC. Oui. MC, qui était sa marionnette. Et là, il me dit, mais moi, j'étais hyper fier d'avoir ma marionnette. Et à l'époque, quand on voyait les mini-cums, on disait, waouh, c'est quand même... c'était pas un programme pour les bébés. C'était un programme pour les enfants. Et à chaque fois que je composais une chanson... Moi, je montais le niveau. Je me disais, les petits, il faut leur montrer que voilà, c'est comme ça que nous, on aime les grands. On aime le rap, on aime le rock, on aime le reggae.
1: Grandir avec les enfants, en fait.
2: C'est ça. Donc, aujourd'hui, ceux qui me regardaient un petit peu de haut, bah, y en a qui aimeraient bien faire des choses sur les enfants. Et qui, voilà... D'ailleurs, il y en a même qui m'ont appelé à un moment donné. Ouais, tu peux pas me mettre sur le coup.
1: Ah bah,
2: non, je ne veux pas.
1: C'est un peu tard.
3: Bien voyons.
1: Oui, effectivement. Donc c'est ce que vous disiez, cette transmission, s'adresser aux adultes, s'adresser aux enfants. Donc oui, cette comédie musicale, elle a été un peu faite pour vous, non?
2: Oui, c'est ce qu'on m'a dit quand je suis arrivé aux auditions. Parce que, alors, il faut savoir une chose, c'est que quand on est, aujourd'hui en tout cas, on passe des auditions, quel que soit son rang, son âge, son comme au cinéma, on fait des tests dans un rôle. Et ben, pareil, aujourd'hui, on fait des auditions pour des comédies musicales pour voir si avec les autres, ça peut matcher, tout ça. Et il se trouve que cette comédie musicale, le rôle, moi, j'ai le rôle du Falou, le Falou qui est le passeur de d'émotions, le passeur de rêves, le passeur de savoir, le transmetteur, voilà. Eh bien, ils n'avaient pas trouvé la personne. Et donc, je me suis retrouvé dans un studio à Paris, ou qui était le même studio que celui de The Voice, d'ailleurs. C'est drôle. Oui. Et m'a retrouvé plein de chanteurs. « Ah, t'es là, toi aussi, t'as été appelé. Oh, bah oui, t'es venu pour ce rôle. » Mais bien sûr. Et ils ont fait toute une journée d'audition que pour ce rôle. Parce que tous les autres characters,
1: personnages,
2: voilà, avaient déjà été castés et il manquait que ce rôle-là. Et puis voilà, moi j'ai fait l'audition, puis le soir même j'ai été appelé par le producteur qui m'a dit, voilà, c'est un rôle pour toi, c'est évident.
1: Oui, donc une évidence.
2: C'était voilà, c'est ce qu'il m'a dit, c'était évident. Toute la troupe était là, tout le monde dit mais c'est Roddy quoi, voilà. Donc j'ai dit oui avec grand bonheur parce que le projet se présentait très bien dans ces conditions-là, avec une bonne philosophie et cette espèce d'histoire de transmission qui revient tout le temps. Moi, ça me va très bien.
3: C'est un signe.
2: Ah, ben, c'est un signe, ça me va très bien.
3: Ouais. Voilà. On va faire une petite pause avant de conclure cette émission.
1: Et oui, déjà, le temps passe vite.
3: Déjà, le temps se passe vite, hein. C'est fou.
1: À tout de suite.
3: À tout de suite. Quand je...

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1: Et on se retrouve toujours sur RVE. Bah ça oui. Se passe près de chez vous.
2: Oui, c'est ça.
1: Et c'est bientôt fini.
2: C'est bientôt fini, c'est bien dommage. Hein.
1: Ah, ça oui, passe c'est trop bien dommage. Vite. Oui, ça passe, ouais. C'est passé très très vite. On parlait juste avant cette petite pause de la comédie musicale que vous allez jouer, enfin dans laquelle vous allez jouer fin décembre. Nous, on s'était vus il y a quelques temps, quelques semaines, pour une interview suite à votre passage dans The Voice, notamment, mais pas que. Vous nous annonciez donc dans les nouvelles de Rambouillet. Et sur 78 Actu, que vous alliez organiser un concert de la joie, j'ai envie de dire,
3: c'est ça,
1: parce que
3: oui,
1: vous ne voulez pas tellement parler d'un concert anniversaire. Donc,
3: non, c'est le concert de la joie.
1: C'est le concert de la joie, un concert qui était prévu pour l'automne.
3: Le 13 octobre, voilà. Effectivement.
1: Et alors, qu'est-ce qu'il en est de ce concert?
3: Alors, malheureusement, c'est une date que je suis obligé d'annuler, j'ai pas envie de dire d'annuler,
1: de reporter
3: oui. Parce que avec cette nouvelle actualité qui vient de tomber la préparation de cette comédie musicale, j'ai énormément de répétitions qui vont tomber en même temps que ce concert, et malheureusement je vais le reporter après. On va le faire à mon avis début 2027, mais voilà, c'est pas grave en soi. Il y en aura d'autres.
1: Oui.
3: Voilà. Et notamment, d'ailleurs, plus proche, j'annonce que je serai en concert le 13 juillet à Saint-Laurent-du-Var.
1: Donc, dans les Alpes-Maritimes.
3: Dans les Alpes-Maritimes.
1: Non loin de Nice.
3: Voilà.
1: Donc,
2: une région désagréable.
1: Oh, alors. Une région fort sympathique que je vous conseille vivement d'aller visiter.
2: C'est bien pour ça que je dis ça. C'est bien pour ça que je dis ça. C'est une superbe région.
1: Voilà. Donc, alors, ce 13 juillet, et donc vous y lancerez le feu d'artifice.
3: Exactement. Il paraît que je vais lancer le feu d'artifice. J'ai jamais fait ça de ma vie. Ça va être rigolo.
1: Il y a beaucoup de premières ces derniers temps, Rodi Julienne.
3: Non, le jeune premier Rodi Julienne a beaucoup de premières.
1: Bon, moi, je vous propose quand même de ne pas se quitter abruptement et de conclure cette interview par un titre de votre choix. Est-ce que ça vous dit?
3: Un petit bout d'a cappella de quelque chose.
1: À votre micro.
3: Yeah. Qu'est-ce que je pourrais faire? Peut-être un petit bout de...
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0: on me.
1: Alors là...
2: Là, on se retourne.
1: Bah oui, c'est ce que j'allais dire, on se retourne.
2: On se retourne.
1: Et puis moi, j'avoue que j'en reste sans voix.
2: Bon, merci beaucoup.
3: Merci.
1: Merci beaucoup d'être venu dans, sur RVE, et puis bah, vous êtes le bienvenu. Hein.
3: Voilà. Ah bah, j'ai l'impression d'être chez moi, là.
1: Voilà, bah
3: merci,
1: oui.
3: Merci, merci pour l'accueil.
1: Nous sommes voisins, en plus.
3: Exactement.
1: Hein.
3: Exactement.
1: Merci. Merci, Stéphanie.
2: Merci, Jean-Marc. Merci à notre invité,
1: merci, Rudy.
3: Merci bien.
1: Et à bientôt.
2: À bientôt.
3: Bye.
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0: Et nous terminons cette heure avec tout de suite la sélection télévision que Hervé vous a concoctée pour ce jeudi soir. Après la pause, on retrouvera la musique avec Miles Smith et puis également Pascal Obispo. Prochain rendez-vous avec l'actu, ça sera à 19h.
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2: Allez, on commence avec ce soir sur TF1 la suite de la série Zodiac. France 2, Cache Investigation. France 3, Alex, Hugo, Canal, Silo, M6, la Coupe du Monde de Football continue. Équateur, Allemagne, T18, Les Misérables. France 4, Blanche comme neige avec un sacré casting. Claire, qui rêvait d'être violoniste, est enlevée alors qu'elle est en train de faire son jogging. Ce kidnapping a été commandité par Maud, sa belle-mère jalouse de sa beauté et qui a profité de la mort du père de la jeune femme pour se débarrasser d'elle. Claire parvient à s'échapper et trouve refuge chez Pierre, un fermier qui a abattu la femme qui voulait la tuer. Claire devient peu à peu consciente de ses atouts et commence à en jouer auprès de Pierre, François, Vincent, Sam et les autres. Quand la jeune femme fait l'erreur d'appeler sa belle-mère, celle-ci s'empresse de la rejoindre. Et puis enfin sur TMC, les sous-doués en vacances. Voilà, je vous laisse sur votre choix et par avance, une belle soirée devant votre télévision.
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0: Vous êtes sur RVE, très bon début de soirée, il est 19h.
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2: Bonsoir à tous. La ministre de la Santé, Stéphanie Rist, alerte sur une fin de semaine compliquée dans les hôpitaux en raison de la canicule. Les passages aux urgences et les appels au SAMU augmentent fortement, avec notamment 25 arrêts cardiaques recensés à Paris en 24 heures. Mardi, mercredi et jeudi sont considérés comme les journées les plus chaudes en France depuis le début des relevés en 1947. Et le niveau 3 du plan Orsan a été activé afin de permettre aux établissements de santé de faire face à un afflux croissant de patients. La canicule qui restera très intense d'ailleurs demain en France, avec encore 61 départements maintenus en vigilance rouge et 25 en vigilance orange. Prudence en revanche ce soir avec 12 départements de la façade atlantique qui sont placés en vigilance orange pour risque d'orage. Des phénomènes

0: majeure. À la mi-journée, 36 000 clients étaient privés d'électricité, principalement dans les Yvelines et en Gironde. Et puis un adolescent de 17 ans est décédé après avoir été violemment agressé dans un guet-apens à Narbonne. 5 jeunes dont 3 mineurs ont été mis en examen et placés en détention provisoire pour tentative d'assassinat. La victime aurait été attirée sur un chantier puis battue à mort dans une attaque préméditée. Selon l'INSEE, la dette publique française a atteint 3536 milliards d'euros à la fin du premier trimestre 2026, soit une hausse de 75,6 milliards sur 3 ans. Elle représentait désormais 117,5% du PIB. Et enfin, deux rencontres à suivre pour la Coupe du Monde de football ce soir à 22h avec Curaçao Côte d'Ivoire et Équateur Allemagne.
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2: Dans ce flash d'actualité, on parle du Citreva qui, en raison de la persistance des fortes chaleurs, maintient ses aménagements temporaires des horaires d'ouverture des déchetteries jusqu'à lundi inclus. Les déchetteries ouvertes accueilleront le public de 8h à 13h45 et sous réserve de l'évolution des conditions météorologiques, les horaires habituels devraient être établis à compter de mardi. En cas de nouvelle prolongation de cet épisode de forte chaleur, eh bien le Citreva vous informera dans les meilleurs délais. On parle des étangs de Hollande et de la Guinguette qui est ouverte du 26 juin au 30 août, du mardi au dimanche de 10h30 à 21h, avec la communauté d'agglomération Rambouillet Territoire au programme bar-restauration sur place, boutiques et marchés éphémères, plage de sable fin en accès libre. Mais attention, les baignades et les pique-niques sont strictement interdits. Plus d'informations sur rt78.fr. La série La Colo saison 3 de France Télévisions est en tournage à Rambouillet au mois d'août et recherche des figurants, des hommes et des femmes de plus de 70 ans et qui sont véhiculés. Annonce complète et candidature sur touslescastings.fr. Et puis direction les Essarts-le-Roi pour vous rappeler que ce 27 juin prochain, il y aura au Stade Gallo à partir de 18h30 les Feux de la Saint-Jean qui sont de retour avec guinguettes, barbecue géant et food truck et groupe de musique et aussi la présence d'un DJ.
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2: Pour cette fin de journée de jeudi, le ciel va se voiler légèrement. On aura des températures dans la soirée de 30 à 31 degrés, ressenti 37. Dans la nuit, on aura 27 degrés, en ressenti 35, avec un ciel peu nuageux. Et vendredi matin, poursuite des grosses chaleurs avec au réveil un ciel bleu et ensoleillé, 33 degrés, ressenti 40. Dans l'après-midi de vendredi, on prévoit des risques d'orage.
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2: Sur RVE, prochain rendez-vous avec l'actu, ça sera pour le journal national à 20h tout à l'heure. Et puis, je réitère cette recommandation, à savoir rester au frais si possible, hydratez-vous, mangez et prenez soin également de vos voisins et amis pour savoir, ou de votre famille, pour savoir si tout se passe bien. Voilà, les précautions de base. La musique, c'est Madonna sur RVE. Bring You Love.

0: Jean-Jacques Goldman. Elle a fait un bébé toute seule en 1987. Il a dû grandir depuis. Bon, oui, je sais, c'est de l'humour un peu facile, mais c'est comme ça, histoire de sourire. Allez, après la pause, retour de la musique avec Soul et Lies, et puis David Guetta et Alphaville. On aura le journal du cinéma à 19h26.
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1: Et pour parler cinéma, nous retrouvons Jessie des Prairiales à Épernon. Bonjour Jessie.
2: Bonjour Jean-Marc, bonjour à tous.
1: Cette semaine, trois films français à l'affiche.
2: Exactement, trois films français, mais des registres complètement différents. Et on commence avec La Bataille de Gaulle, première partie, L'Âge de Fer, qui est notre dernier film cannois pour ce mois de juin, puisqu'il était présenté hors compétition au Festival de Cannes. Donc c'est un grand récit historique qui est consacré à une figure monumentale de l'histoire française, Charles de Gaulle. Donc on est en 1940, la France vient de s'effondrer face à l'Allemagne nazie et signe l'armistice. Et dans ce contexte dramatique, un homme refuse de se résigner, c'est évidemment le général de Gaulle, qui, isolé, sans armée, sans soutien réel, va rejoindre Londres avec une conviction assez insensée. Pour lui, la France n'a pas perdu la guerre. Donc voilà, le film raconte pas seulement le destin de cet homme. Pour le réalisateur, qui est donc Antonin Baudry, c'est aussi l'histoire de tout un peuple qui refuse de disparaître. Et puis le film raconte également la naissance de la relation entre la France et les États-Unis. Et puis ce qui est assez intéressant, surprenant et très inattendu, c'est que le réalisateur n'a pas hésité à introduire pas mal d'humour finalement dans ce récit historique. On s'y attend pas. Et puis il y aura un deuxième volet qui devrait sortir au mois de juillet, qu'on passera bien sûr.
1: Et puis un très grand comédien qui interprète le général de Gaulle.
2: Ouais, il est exceptionnel, j'en ai pas parlé, c'est vrai, c'est Simon Abkarian.
1: Voilà, très bien. Et ce film, on peut le voir quand ?
2: Alors, on aura trois séances, ce mercredi 24 juin à 14h et 20h, parce que le film est un peu long, et une autre ce vendredi 26 juin à 17h30.
1: Voilà. Dans un tout autre registre, Anna et les enfants.
2: Oui, alors là, c'est un premier long métrage de Diane Clavier qui signe une comédie assez originale sur une phobie méconnue, c'est la pédophobie, qui est donc la peur pathologique des enfants, qui est une véritable phobie reconnue médicalement et qui peut provoquer des réactions physiques et psychologiques très fortes. Et donc l'histoire, c'est en effet celle d'Anna qui souffre de cette phobie et pour qui tout se complique lorsqu'elle retrouve l'homme qu'elle a aimé autrefois. L'histoire pourrait être parfaite, sauf que il est père de deux enfants et qu'elle va bientôt devoir s'en occuper toute seule. Voilà, donc évidemment, ça vire à la comédie et ça parle avant tout de la famille, des relations humaines, de l'engagement affectif, des familles recomposées aussi, et puis de la difficulté d'accepter ce qui nous effraie de façon générale. Et ça s'inscrit dans un travail de continuité de la réalisatrice Diane Clavier, puisque juste que là, elle était scénariste, notamment pour plusieurs séries très populaires comme « Fais pas ci, fais pas ça », que vous devez tous certainement connaître.
1: Absolument, absolument. Et les séances sont prévues quand ?
2: Alors, pour celui-ci, on aura deux séances, une ce mercredi 24 juin à 17h et une autre ce vendredi 26 juin à 14h.
1: Et nous terminons par un thriller, Mata.
2: Oui, un thriller d'espionnage français particulièrement tendu, qui est réalisé par Rachel Lang, qui a servi dans l'armée et est devenue capitaine de réserve de l'armée de terre. Une expérience qui a nourri évidemment chacune des séquences du film. C'est un film qui suit Mata, qui est donc une agente de la DGSE, blessée lors d'une opération clandestine au Niger. Et son compagnon a été capturé sur place et il demeure introuvable. Et donc de retour en France, elle est affectée à un service de contre-espionnage dans les Alpes. Et rapidement, elle va découvrir des liens assez troublants entre cette nouvelle mission et l'embuscade africaine. Et elle est convaincue que sa hiérarchie lui cache des informations, donc elle va enquêter seule au risque de tout perdre. Donc voilà, c'était important pour la réalisatrice de placer aussi au centre de ce récit une héroïne très forte et assez complexe. Une femme qui évolue dans un univers habituellement dominé par les personnages masculins. Et cette femme est interprétée par Aïda Ras, qui ne gâche rien.
1: Oui, c'est ce que j'allais dire. Déjà, elle-même, c'est une sacrée personnalité.
2: C'est ça. Déjà, elle dégage un certain charisme.
1: Et une grande forme de respect.
2: Ouais.
1: C'est vrai. Et c'est tant mieux, d'ailleurs. Voilà. Les dates de ces projections ?
2: Alors, il y aura une seule séance pour celui-ci. Ça sera ce vendredi 26 juin à 20h30.
1: Très bien. Et pour connaître l'actualité des Prairiales à Épernon, ça n'a pas changé ?
2: Ça n'a pas changé. Rendez-vous toujours sur ville-epernon.fr/prairiales.
1: C'est noté, Jessie. Merci. Et puis à la semaine prochaine.
2: Avec grand plaisir. À la semaine prochaine.

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1: Direction Saint-Rémy-les-Chevreuses dans ce journal du département avec jusqu'au 28 juin une exposition Bruit de mots à la maison musée Raymond Devos. L'exposition Bruit de mots met à l'honneur le travail de Bruno Ducourant à la maison Raymond Devos. À travers une sélection de dessins, l'artiste joue avec les expressions de la langue française entre humour, poésie et absurdité dans un clin d'œil à l'univers de Raymond Devos. Plus d'informations sur le site yvelines.fr ou sur www.raymond-devos.org.
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0: Et à vous 103.7, merci d'être avec nous dans quelques instants. Après avoir écouté la sélection télé, on aura Daniel Potter, Bad Day et Suzanne, 20h, dernière édition du journal. Moi, je vous retrouve demain matin dès 6h pour le nouveau Flash Info local et demain à 17h.
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2: Allez, on commence avec ce soir sur TF1 la suite de la série Zodiac. France 2, Cache Investigation. France 3, Alex Hugo. Canal, Silo, M6, la Coupe du Monde de Football continue. Équateur, Allemagne. T18, Les Misérables. France 4, Blanche comme neige avec un sacré casting. Claire, qui rêvait d'être violoniste, est enlevée alors qu'elle est en train de faire son jogging. Ce kidnapping a été commandité par Maud, sa belle-mère jalouse de sa beauté et qui a profité de la mort du père de la jeune femme pour se débarrasser d'elle. Claire parvient à s'échapper et trouve refuge chez Pierre, un fermier qui a abattu la femme qui voulait la tuer. Claire devient peu à peu consciente de ses atouts et commence à en jouer auprès de Pierre, François, Vincent, Sam et les autres. Quand la jeune femme fait l'erreur d'appeler sa belle-mère, celle-ci s'empresse de la rejoindre. Et puis enfin sur TMC, les sous-doués en vacances. Voilà, je vous laisse sur votre choix et par avance, une belle soirée devant votre télévision.
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2: Bonsoir à tous. La ministre de la Santé, Stéphanie Rist, alerte sur une fin de semaine compliquée dans les hôpitaux en raison de la canicule. Les passages aux urgences et les appels au SAMU augmentent fortement, avec notamment 25 arrêts cardiaques recensés à Paris en 24 heures. Mardi, mercredi et jeudi sont considérés comme les journées les plus chaudes en France depuis le début des relevés en 1947. Et le niveau 3 du plan Orsan a été activé afin de permettre aux établissements de santé de faire face à un afflux croissant de patients. La canicule qui restera très intense d'ailleurs demain en France, avec encore 61 départements maintenus en vigilance rouge et 25 en vigilance orange. Prudence en revanche ce soir, avec 12 départements de la façade atlantique qui sont placés en vigilance orange pour risque d'orage. Des phénomènes qui pourraient s'accompagner de fortes pluies et de rafales de vent. Les syndicats d'enseignants, de leur côté, appellent à la grève pour dénoncer des conditions de travail jugées inacceptables, justement avec ces fortes chaleurs. Ils reprochent aux autorités un manque d'anticipation et d'organisation, obligeant ainsi les personnels à improviser pour assurer le service public d'éducation. Face à cette canicule exceptionnelle, Enedis réagit également en déclenchant sa force d'intervention rapide électricité, un dispositif national mobilisé lors de crises majeures. À la mi-journée, 36 000 clients étaient privés d'électricité, principalement dans les Yvelines et en Gironde. Et puis un adolescent de crise majeure. À la mi-journée, 36 000 clients étaient privés d'électricité, principalement dans les Yvelines et en Gironde. Et puis un adolescent de 17 ans est décédé.

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3: Salut et bienvenue dans Novo Rama. C'est la dernière émission avec des nouveautés pour cette saison 2025-2026. La semaine prochaine, il y aura la dernière émission avec une première rétrospective des 6 premiers mois de l'année, nos meilleurs albums de 2026. Mais avant de se plonger dans cette rétrospective, eh bien, on va encore écouter des nouveautés cette semaine. Clément, salut.
4: Salut Antoine.
3: On va écouter quoi cette semaine?
4: Eh bien, pour la dernière émission de cette saison, j'ai choisi de vous parler des nouveaux albums de La Sécurité, des Boards of Canada, de DJ Seinfeld et de la collaboration entre Mouse on Mars et Lee Scratch Perry.
3: Ok, bien justement, on va commencer bien tout de suite par un thème de campagne présidentielle, vous le savez très bien. Mais alors là, c'est un groupe qui n'a rien à voir avec tout ça et qui s'en moque justement. C'est La Sécurité dans Novorama.

0: C'était La Sécurité, oui, bien sûr, le nom du groupe. Et ils viennent de sortir leur disque qui s'appelle Bingo. Clément.
1: Et oui, le groupe montréalais au nom plutôt rigolo qui s'appelle La Sécurité a beau avoir vu le jour comme projet un peu secondaire lors des confinements du Covid, leur premier album de 2023, Stay Safe, a changé la donne lorsqu'il a été présélectionné pour le prix de la musique Polaris et leur a par la suite valu de signer sur le label Bella Union en partenariat avec le label montréalais Mothland Records. Alors il ne faut donc pas s'étonner que le groupe ait adopté une approche similaire pour l'enregistrement de la suite qui a capturé leur dance punk tortueux en utilisant des microphones à ruban et des compresseurs vintage trouvés dans des brocantes. L'album qui en résulte, Bingo, a été produit par l'un des membres du groupe, Félix Bellil, qu'on connaît aussi du groupe Chose Sauvage, et par un nouveau collaborateur, Rennie Wilson, des groupes Faith Healer et Nap Eyes. L'enregistrement a été fait en live, captant une part d'improvisation sur le vif, et bien que le groupe La Sécurité est une chanteuse attitrée en la personne d'Eliane Vience Sinnott, et que Kenneth David Smith joue principalement de la batterie, et bien les cinq membres jouent de multiples instruments issus de leur palette débridée de guitares, synthétiseurs et percussions. En parlant d'improvisation, les paroles du morceau d'ouverture endiablé Snack City attribuent des caractéristiques alimentaires aux humains. Je cite « Creamy Dancer, j'ai faim tout le temps ». Et les annonces qui combinent lettres et chiffres sur le titre Bingo sont reprises par une accroche de clavier mélodique. Le plus anguleux Trixie combine des accroches de guitare spectrale et cristalline avec une basse grondante, une batterie rock régulière et des potins sur une travailleuse du sexe qui ne passe pas inaperçue. Et la piquante et effrénée Nana se dérobe ironiquement aux admirateurs en jouant avec les effets stéréo. Voilà, tout au long de l'album, la sensibilité brute et hautement saturée de l'album Bingo plonge les auditeurs sur un dance floor nerveux. Même sur des morceaux au titre comme Power Snoozer et Chill Pill, le tempo ne descend jamais en dessous des 120 BPM. Et pour clore l'album, à l'autre bout du premier morceau majoritairement anglophone Snack City, on finit par le titre Catch Up et son métadiscours en français affirmant que, lors de vos conversations, personne ne se soucie vraiment si vos paroles de remplissage manquent cruellement de substance. Voilà pour cet album de La Sécurité dont on s'écoute un deuxième extrait, c'est Détour tout de suite dans Novorama.

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3: Ça faisait longtemps qu'on n'avait pas de nouvelles de Boards of Canada. Voilà le groupe qu'on vient d'écouter un instant, un duo qui revient avec un nouveau disque, Clément, qui s'appelle Inferno.
4: Et oui, au cœur de l'album Inferno, une voix nous dit « Aide-moi à être prêt pour ton retour ». Soit une allusion à un retour qui résonnera peut-être auprès des admirateurs de Boards of Canada qui ont attendu avec impatience de nouveaux morceaux après l'album Tomorrow's Harvest de 2013. Marcus Eoin et Mike Sandison ne sont pas étrangers aux longs intervalles entre leurs albums. Tomorrow's Harvest est sorti seulement 8 ans après Come Fire Head Face, et à la sortie de cet album Inferno, la nostalgie autour du groupe embrassait à la fois leur début et leur réminiscence musicale des années 70 et 80. Bien que la distance et le mystère restent essentiels à l'art de Marcus Eoin et Mike Sandison, leur cinquième album est remarquablement direct. Avec la sortie d'Inferno, le sentiment d'une apocalypse imminente est sans doute plus palpable qu'à tout autre moment de leur carrière. Et du titre au son lui-même, l'album expose la menace à laquelle ils avaient fait allusion sur Geogadi et Tomorrow's Harvest, même si la brève intro intitulée Introit semble rappeler la musique d'un documentaire éducatif des années 70. La clarté cristalline de la production d'Inferno se fait sentir de façon troublante. Il y a une arête plus acérée dans l'ambiance de morceaux comme Prophecy at 1420 MHz, où la batterie acoustique et la guitare renforcent la déclaration, je cite, « Je suis Dieu, la résonance ultime ». Sur les passages marquants de l'album, l'utilisation inspirée des samples par Mike Sandison et Marcus Eoin retrace le chaos politique, spirituel et émotionnel des années 2020. Un débat du documentaire de 71 The Jesus Trip constitue le cœur du titre Father and Son qu'on vient d'écouter. Le rythme du dialogue qui dit « Je t'aime, mais j'aime le Seigneur plus que n'importe quel être physique. Alors pourquoi ne peux-tu pas ramener ce même sentiment à la maison ?» déclenche une spirale de foi, de paranoïa et d'isolement qui se répercute dans la sinistre sérénité des morceaux Age of Capricorn et All Reason Departs, qui mettent des citations d'Aleister Crowley sur des rythmes ritualistiques. Et The World Becomes Flesh est un morceau qui se démarque en proposant une vision singulièrement originale du développement embryonnaire.
3: Oui, puis c'est un autre moment fort de l'album, Clément.
4: Oui, tout comme The Process, un morceau où une narratrice féminine discute d'atrocités aussi calmement qu'une hôtesse pointant où se trouvent les masques à oxygène. Et bien que les morceaux vocaux puissent ne pas plaire à tous les admirateurs de Boards of Canada, les 70 minutes de l'album Inferno offrent beaucoup de variété. Hydrogen, Helium, Lithium, Leviathan, avec ses synthés troubles et ses battements fugaces, est un morceau quintessentiel de Boards of Canada. Le dynamique Arena Americanada est un rappel agréable des débuts de la musique électronique à la charnière des années 2000. Et le post-rock d'Into the Magic Land évoque tout à la fois leur album Campfire Headface et le groupe Mogwai. Et les cordes et les timbales du morceau Deep Time réaffirment la facilité avec laquelle la musique du duo se prête aux touches orchestrales, tandis que les couches bourdonnantes des titres Naraka et Acts of Magic sont prêtes à accompagner le prochain documentaire Netflix sur une quelconque secte. Voilà, et occasionnellement, l'album Inferno menace de perdre le fil et ses derniers morceaux jouent comme une série d'épilogues, bien que la lueur révérencieuse et à la manière d'Angelo Badalamenti du titre You Retreat in Time and Space et la dérive fantomatique de l'autre titre I Saw Through Platonia apportent une conclusion émouvante. Et c'est un album qui exige et récompense une écoute attentive, et en cela, Inferno reste fidèle au monde que Boards of Canada ont créé, tout en dialoguant avec la réalité d'une autre. Même ancré dans le passé, il ne reste donc pas confiné à celui-ci. Et on vous le prouve avec un deuxième extrait de ce nouvel album de Boards of Canada, c'est Naraka.

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0: Schoenfeld dans Novorama avec un extrait de If This Is It, Clément.
1: Eh bien oui, DJ Schoenfeld a commencé à travailler sur son deuxième album pour Ninja Tune alors que son premier, intitulé Mirrors, sortait en 2021. Et celui-ci s'est lentement construit et a évolué au rythme de sa tournée effrénée à travers le monde. Et donc l'album If This Is It explore des thèmes tels que le lâcher prise, profiter du moment présent et accueillir les choses telles qu'elles sont. Les morceaux conservent les caractéristiques distinctives du son de DJ Schoenfeld, des accords effervescents aux fragments vocaux chargés d'émotions. Le morceau d'ouverture You Can't Come Home intègre même un message de répondeur, bien que moins dramatique que celui du titre These Things Will Come To Be de l'album précédent. Et la musique de DJ Schoenfeld s'est progressivement appuyée davantage sur les voix invitées que sur les samples, si bien que l'album If This Is It semble plus collaboratif que ses prédécesseurs, tout en restant profondément personnel. Le tube de danse le plus immédiat de l'album est sans doute The Right, une collaboration avec Confidence Man ornée de cordes disco, de backspins et de vocaux doux et accrocheurs. Bien que moins euphorisant et triomphal que Now You Do de 2023, le single précédent de DJ Schoenfeld et Confidence Man, c'est toujours un moment fort, même s'il apparaîtra sans doute un peu trop mainstream ou mièvre au niveau de la voix et du chant. Puis le morceau Turning the Page est une fusion urgente et douloureuse entre la trance et le garage. Of Joy fait place aux vocaux doux amers d'Harry, créant l'une des performances les plus émouvantes de l'album. Everything You est un morceau poignant qui semble être un retour vers le premier album étouffant d'émotions de DJ Schoenfeld, notamment en raison de paroles en boucle comme Why don't you just tell me the truth? Something that I've never known, avec pour ce morceau S.G. Lewis à la voix. Et ce morceau possède un rythme flou inspiré par l'italo-disco et se présente comme une tentative d'une direction plus explicitement rétro de la part du producteur. Et enfin, Our Mother's Walk équilibre un rythme vif et rapide avec une ligne de basse lourde et coulante, contrastée par des guitares acoustiques délicates et des vocaux lointains. L'album If This Is It semble donc être une expansion naturelle du son de DJ Schoenfeld, et on sent qu'il a mûri tout en restant un artiste qui n'a pas peur d'exprimer ses sentiments. Et on vous le fait écouter tout de suite avec ce deuxième extrait, c'est Turning the Page de DJ Schoenfeld.

0: Mouse on Mars avec Lee Scratch Perry dans Novorama avec un extrait de ce disque qui s'appelle Special No Problem.
1: Et oui, bien que la réputation énigmatique excentrique de Mouse on Mars nous amène facilement à imaginer Ian St. Werner et Andy Thomas enfermés seuls dans leur studio, des projets comme Traumatic Reflections, leur album avec Mark E. Smith sous le nom de Von Suddenfed, prouvent qu'ils sont en réalité d'enthousiastes et agiles collaborateurs. Et peut-être même que Traumatic Reflections a jeté les bases de ce nouveau projet et de l'album Spatial No Problem, une remarquable collaboration du duo avec le regretté visionnaire du reggae Lee Scratch Perry. Enregistré en 4 jours en 2019 au studio Paraverse de Mouse on Mars, puis façonné par le duo en morceaux dotés de juste ce qu'il faut de structure pour mettre en valeur leur spontanéité, l'album laisse transparaître une alchimie créative exaltante qui fusionne les cultures de tous les artistes impliqués. Et ainsi le premier morceau, Rock Curry, qu'on vient d'écouter, plonge de front dans le monde qu'ils ont créé ensemble, plaçant le patois jamaïcain usé de Lee Scratch Perry, alors âgé de 83 ans, sur des éclats de synthétiseurs néons et un rythme motorique irrésistible. L'album Spatial No Problem ne ressemble à rien de ce que ces artistes ont pu créer auparavant, et c'est particulièrement différent de l'album précédent de Mars on Mars, AAI, de 2021, qui mettait au premier plan leur aptitude technologique avec des compositions assistées par une intelligence artificielle qu'ils avaient construite eux-mêmes. Et bien que cet album soit une autre prouesse technique, puisqu'il a été enregistré en audio spatial, comme son titre le suggère, il s'appuie en revanche sur l'instinct humain.
0: Ouais, Lee Scratch Perry, Ian St. Werner et Andy Thomas étaient tous les trois déterminés à créer plus qu'un simple album de reggae, hein, Clément.
1: Oui, et même lorsqu'ils s'inspirent de l'histoire du genre, avec le rocksteady réfracté et ivre de soleil du titre To The Rescue, ou les incantations dub caverneuses du morceau central Specially, ils sont davantage intéressés par l'imagination de la nouveauté que par un regard tourné vers le passé. Et l'expertise de Mouse on Mars en matière de sons superposés et de textures tactiles, ainsi que leur don pour la construction de structures musicales aussi séduisantes qu'improbables, sont le complément parfait au monologue intérieur de Lee Scratch Perry. Ainsi, sur Ya Ya Ya, notamment, il sonne comme un magicien ou une divinité, avec des guitares glissantes, des synthétiseurs bourdonnants et des masses de basses qui gravitent autour de lui dans une félicité cosmique. Et la volonté de Andy Thomas et Ian St. Werner de suivre Lee Scratch Perry partout où il les emmène confère à l'album Spatial No Problem un arc satisfaisant alors qu'il oscille entre le rythme joyeux de Hello Shiva, un titre où la phrase Pick a cherry in the rose garden devient un mantra délicieusement improbable, et les méditations surréalistes de Economic Train, ainsi que les field recordings du studio Black Ark de Lee Scratch Perry, jusqu'au moment plus sombre comme Fire Dali et State of Emergency qui clôt l'album avec une litanie de deuil reggae qui se cristallise en jazz funéraire de la Nouvelle-Orléans. Voilà, c'est un adieu merveilleusement approprié à un projet qui plaît aussi bien aux fans de l'un ou l'autre des artistes, des deux, ou aux nouveaux venus aussi, aux esprits ouverts. De tous les albums posthumes de Lee Scratch Perry, Spatial No Problem est sans doute l'un des plus authentiques et des plus joyeux hommages à son esprit inépuisablement imaginatif. On vous en fait écouter tout de suite un deuxième extrait, c'est Hello Shiva de Mouse on Mars et Lee Scratch Perry.

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C'était Tim Tincher dans Novorama, artiste indie pop originaire de Salt Lake City dans l'Utah aux États-Unis, et qui vient de proposer ce morceau qui s'appelle Light Sensitive, un morceau à la fois intime et atmosphérique, dans la continuité en quelque sorte de son univers musical en constante évolution. Et à travers cette chanson, il développe une écriture sensible et personnelle portée par une esthétique sonore délicate et profondément évocatrice. On va écouter maintenant le français Brume, qui s'initie à un titre particulièrement immersif avec Love Makes Me Better, une production qui s'inscrit clairement dans une esthétique électropop moderne, à la fois élégante et émotionnelle, et on est tout de suite happé par cette atmosphère brumeuse, justement, très bien construite avec des textures synthétiques qui prennent le temps de s'installer sans jamais alourdir le propos. La voix, elle, reste au centre avec un traitement sobre mais efficace qui renforce l'intimité du morceau. Il y a quelque chose d'assez sincère, en tout cas dans l'interprétation, presque fragile par moments, qui contraste joliment avec la précision de la production, et puis ce refrain assez accrocheur sans être trop évident qui reste en tête après une seule écoute.

C'était Softmax dans Novorama avec son titre Don't Think About It. Son approche de la pop se distingue en tout cas par des textes inattendus et une dimension plus théâtrale nourrie par des influences allant de This Mortal Coil ou Arthur Russell, en passant aussi par Swan Dog ou Roxy Music et Eurythmics. En tout cas, une manière d'aborder la pop avec une vraie liberté de ton entre sophistication et expérimentation. En tout cas, avec ce titre Don't Think About It, eh bien Softmax poursuit cette démarche personnelle dans un morceau à l'atmosphère troublante, presque mentale, où le doute, l'isolement et la perception prennent toute sa place. Le titre s'inscrit aussi dans un univers très singulier, à la fois pop et déroutant, et fidèle à cette écriture qui aime brouiller les repères tout en restant très accessible dans sa forme. On va écouter maintenant Streetlight, c'est le premier single extrait du prochain album de Conchi et qui s'appelle Gravity. Il est construit autour de basses puissantes, de rythmes agités, de synthés bourdonnants et de refrains mélodiques percutants. En tout cas, ce morceau explore les cycles destructeurs au cœur d'une relation toxique. Conchi, c'est une artiste finlandaise de pop alternative électronique, en tout cas qui allie production intense, des textures électroniques sombres et une intensité mélodique. En tout cas, sa musique explore aussi les frontières entre fragilité et force, créant des univers à la fois intimes et dérangeants. Conchi dans Novorama.

0: Conchi, artiste finlandaise à suivre donc, c'était le dernier morceau de la dernière émission avec des nouveautés de cette saison. On revient la semaine prochaine avec notre première rétrospective des 6 premiers mois de l'année avant de prendre quelques vacances et se retrouver en septembre. Et puis d'ici là, il y a toujours notre site internet. Clément, il est toujours là.
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0: Exactement, Novorama.com et Noveo, Era, Emma. On se retrouve la semaine prochaine donc pour la dernière. Salut.
1: Salut Antoine.
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